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0: début de semaine avec Chérie FM. J'ai la playlist de 1000. Tout est prêt pour bien commencer ce lundi. Je vous passe aussi les bons moments du réveil chéri après Nadia et les Black Eyed Peas.
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0: Et bienvenue sur Chéri FM, ça va, bien réveillé. Allez, on commence la journée avec Alex et Tiffany. Et vendredi matin, dans le Réveil Chéri, Tiffany nous a parlé de la Coupe du Monde de foot. Elle a trouvé un article qui donne les pronostics de la finale. Allez, on découvre ça avant d'écouter la playlist 2000, Yaz et No Doubt sur Chéri FM.
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2: Hier soir, c'était top départ, cérémonie d'ouverture de la Coupe du Monde de football.
3: Et je sais qui va gagner la Coupe du Monde. Ce sont quatre. On a demandé à quatre, pas moins, mais c'est sorti, c'est un article qui est sorti. On a demandé à quatre intelligences artificielles de donner leurs pronostics. Les voici, les voilà. Pour ChatGPT, c'est terrible. On sera en finale face à l'Espagne et on va perdre.
4: Oh, non.
3: Pour Gemini, pire scénario au monde. On va sortir en 16e de finale, l'Argentine aussi. Et la finale, ce sera Angleterre-Brésil. C'est l'Angleterre qui va gagner 2-1 avec un but de la tête de Jude Bellingham.
2: On entend derrière les commentaires de Dimitri, genre « Oh, le mec, il en a rien à foutre du football. »
5: Oui, mais j'aime bien quand on gagne.
3: Pour Claude, c'est pareil, on est inexistant, c'est l'Argentine qui va gagner contre l'Espagne. Et alors, comme par hasard, pour Mistral, qui, je le rappelle, est une IA française, c'est la France qui gagne la Coupe du Monde.
2: Pas mal.
3: De la tête de Désiré Doué. Deux buts à un, c'est très précis puisque c'est même à la 109e minute. À prendre avec des pincettes puisque certaines IA pensent encore que Griezmann est toujours dans l'équipe de France.
2: C'est génial.
3: Donc voilà, je peux vous donner mon pronostic.
2: Vas-y.
3: Je pense que ça va être raté pour l'équipe de France, qu'on va sortir assez tôt et que c'est l'Espagne qui va remporter la Coupe du Monde.
2: D'accord, bah en tout cas, c'est le pronostic de Tiffany.
3: Et vous ? Et toi, Alex ?
2: Écoute, moi je pense que comme toi, mais alors je sais pas
3: l'Italie,
2: pourquoi.
3: L'Italie, ils sont pas dedans,
2: exactement. Non, j'ai pas trop de pronostics, mais j'étais un peu déçu hier de la cérémonie d'ouverture au Mexique avec Shakira, tout ça. J'ai pas trouvé ça sans sens.
3: Nul, 2, 0.
2: Ouais, c'est ça.
3: C'était nul.
2: On va voir si Katy Perry se rattrape à 3h du matin du côté de Los Angeles pour la cérémonie d'ouverture aux États-Unis, évidemment.
3: Oui.
2: J'espère que ce sera mieux.
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Et puis ce lundi s'annonce plutôt estival. Le soleil sera au rendez-vous. Il sera toutefois un petit peu voilé de la Bretagne jusqu'aux Hauts-de-France. Des petits nuages pour faire joli du pays de la Loire jusqu'au Grand Est. Grand ciel bleu partout ailleurs. Il fera de 23 à 30 degrés cet après-midi sur la moitié nord et de 25 à 33 degrés sur la moitié sud. Retour du best-of du Réveil Chéri après Jason Derulo et Pink. C'est la playlist 2000 sur Chéri FM.

0: une semaine avec Chéri FM, bon réveil avec le Chéri Quiz du Réveil Chéri. Alex et Tiffany font le tour de l'actu légère et insolite des dernières 24 heures tous les matins. Alors on va parler ce matin d'une tombola scolaire, d'une randonnée pas comme les autres et d'un championnat d'Europe de cheval bâton. Je vous passe après Matt Pokora et Fat Joe dans la playlist 2000 sur Chéri FM.
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2: Oui, c'est ça, c'est le Chéri Quiz. On va revenir sur l'actu légère de ces dernières 24 heures et on va revenir sur cette tombola de fin d'année de l'école Saint-Clément de Rennes qui fait beaucoup parler en ce moment. La raison, son premier lot de cette tombola. Qu'y a-t-il à gagner?
3: Je pense que c'est un truc aucun rapport avec les enfants. Genre un calendrier avec des hommes, des femmes un peu dévêtus, un peu olé olé.
2: Ah, pas du tout, non. Jamais on se permettrait ça.
4: Mais est-ce que c'est une soirée avec un des profs célibataires?
2: Non,
4: c'est pas mal.
2: C'est beaucoup plus intéressant que
4: le
2: ça.
4: Le mec se met en premier lot.
2: C'est ça. Qu'y a-t-il à gagner pour cette tombola de fin d'année? Deux places VIP pour le concert de... C'est en fait une maman qui a revendu deux places à l'école au prix coûtant pour soutenir la kermesse. Et résultat, ils ont déjà imprimé, c'est pour ça que j'en parle ce matin, 10 000 tickets, deux fois plus que d'habitude. Et tout devrait évidemment rapidement partir. C'est vachement bien, ouais, exactement.
4: Ouais, ils se déplacent, c'est cool.
2: À Gaillac, une randonnée pas comme les autres a eu lieu il y a quelques jours. Quelle en était la particularité?
3: Alors, ils avaient des bâtons, mais uniquement des bâtons. Non ! Ah, c'est dégueulasse ! Pardonnez-moi.
2: Au programme, une balade à travers les vignes et dégustation chez un vigneron. Mais surtout, c'était une rando. Bah, avec des bâtons. Une rando nue. Seules les chaussures de marche et un sac à dos étaient autorisés.
3: Oh.
2: Attention.
3: T'as une petite montée, t'es derrière, quelle horreur.
2: Peut-être avec une vigne qui cache les parties génitales. Un championnat pas comme les autres a eu lieu en République tchèque. Un championnat assez sportif. De quoi s'agit-il?
3: Est-ce que c'est pas de la natation, mais dans un bain de bière? Parce que je sais qu'ils font ça là-bas.
4: Non. J'aimerais bien, moi.
2: Vas-y, Dimitri.
4: Un championnat d'Europe, genre de vélo, mais avec une seule pédale ou un truc comme ça?
2: Non. C'est le championnat d'Europe de cheval bâton. Faire du cheval, mais avec un faux.
3: Ah, ça me fait trop rire.
2: Comme quand on était gamin. Tu vois le truc entre tes jambes?
3: Bien sûr que oui.
2: Et tu vois, il y avait quand même 243 concurrents. Il y avait 11 pays avec plusieurs épreuves, dont le saut d'obstacle et le dressage de faux cheval.
3: Allez, boomerang, allez! On y va, boomerang!
2: Et là, en l'occurrence, pour cette compétition de cheval bâton, ils étaient habillés.
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0: Avec Chéri FM, c'est toujours plus facile de se réveiller. Alors tiens, pendant que le café coule, on va jouer au qui dit vrai du réveil chéri. Alex et Tiffany vous donnent chacun une info, une seule est vraie, à vous de la découvrir. Ambre, dans les Alpes-Maritimes, a tenté sa chance. La voici pendant que je vous cale la playlist de Mille, Alia et la SketchUp sur Chéri FM.
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2: Salut Ambre, bienvenue.
3: Oh, quel beau prénom.
4: Coucou tout le monde.
2: Salut, ça va Ambre?
4: Oh, trop bien, je suis trop contente.
3: Alors déjà, deux bonnes choses. Beau oui. prénom, Ambre, et deux, ouais. Nice.
2: Nice.
4: Oui.
3: Génial.
4: Voilà.
2: Et vous êtes fan de Stitch?
4: Oui, enfin, des enfants. Super, oui. Ils adorent.
2: Allez, avouez tout, c'est pour vous. Hein.
4: Bon,
3: il y a 250€ de cartes cadeaux, de oui. chèques cadeaux à gagner chez nous, à dépenser dans plus de 100 magasins à la oui. Grande Récré. Et donc, comme le disait Tiffany aujourd'hui, la peluche géante Disney d'1m20 de Angèle, l'ami de Stitch. Mais avant cela, il va falloir nous dire qui dit la vérité.
2: Après les okay. L5 en France, Ambre, et les Backstreet oui. Boys aux États-Unis, ce sera le Papin Pingouin qui fera la bande originale du prochain Pas de Patrouille en Italie.
3: Putain, Ambre, je vous jure, si vous choisissez Tiffany, je suis au bord du gouffre. Attention, voici mon info. En Italie, sur la plage de Punta Molentis, il sera interdit d'y venir avec son parasol cet été si vous avez moins de 65 ans. Qui dit vrai?
2: Bah non.
3: Bah, bah si.
4: Vous bon, je vais faire confiance à Alex.
3: Ah, dans mes bras. Applaudissements, bravo. C'est génial. Alors, la raison est assez étonnante en début de période estivale. Pourquoi? Parce qu'ils veulent décourager et faire fuir les vacanciers. Pire encore, même sans parasol, il faudra payer 10€ par personne pour y accéder. C'est en Italie, à Punta Molentis. On a gagné, Tiffany.
2: Ouais, c'est parti, c'est pour vous, les 250€ à dépenser dans les magasins La Grande Récré et donc la peluche de Angèle.
3: On vous souhaite un... Super, belle journée.
4: Merci beaucoup à tout le monde.
3: À très vite du côté
2: gros
3: de Nice.
2: Gros bisous, Ambre.
3: On vous embrasse.
2: Bisous à la famille.
4: Super, bonne journée.
3: Salut, à très vite.
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0: Chérie FM et le réveil chérie dans quelques minutes. Et là, voici votre horoscope.
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0: On commence avec vous, les béliers. Vous êtes le signe, chérie FM, et vous faites preuve d'un optimisme sans faille aujourd'hui. Taureau, vous pouvez prendre des risques, la chance va vous sourire. Gémeaux, attention à vos réactions, ça pourrait se retourner contre vous. Cancer, vous laisserez parler votre créativité aujourd'hui. Lion, demandez conseil à vos proches avant de vous décider. Vierge, on sera aux petits soins pour vous. Balance, laissez parler votre cœur et votre intuition. Scorpion, vous êtes déterminé à faire aboutir tous vos projets. Sagittaire, mettez un peu plus de fantaisie dans votre vie. Capricorne, vous vous sentez détendu et sereine, profitez-en. Verseau, concentrez-vous sur vos objectifs. Et enfin, les poissons, vous mettez toutes les chances de votre côté pour y arriver. Alex, Tiffany et toute l'équipe du Réveil Chéri sont là. 3 heures de bonne humeur au programme avec la playlist de 1000. Lène Marlin sur Chéri FM.

0: On est bien ce matin, 5h59, j'espère que tout va bien pour vous, c'est Chéri FM et c'est le Réveil Chéri.
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0: Bon, si quelqu'un au 39, alors bonjour à toutes et à tous dans un premier temps, on est content de vous retrouver, content de vous accueillir, j'espère que vous avez passé un bon week-end. Pour certains, il faisait frais, pour d'autres, les premières chaleurs, le retour des chaleurs arrive évidemment cette semaine, donc prudence. Et si quelqu'un au 39-37 ou en envoyant un SMS Chéri FM au 7-10-12, si quelqu'un a des nouvelles de Tiffany Bonvoisin, ce serait quand même l'idéal. Alors, je suis de mauvaise foi puisque avec Dimitri, oui, on en a eu.
3: Elle vient d'appeler, elle vient de me dire j'ai fait un savalatif, ce qui dans notre langage veut dire...
0: Savalatif, ça veut dire est-ce que t'es dans le coin, parce qu'on s'inquiète.
3: Hein, et bien elle arrive, elle a dit je suis là dans moins de 2 minutes.
0: Bon, bah très bien, on va se mettre une petite musique d'attente et on va voir ce que ça donne.
3: C'était il y a 1 minute 40, donc il lui reste 20 secondes.
0: Exactement.
3: Sinon elle ment.
0: Voilà. J'espère que le week-end fut bon. T'as fait un déménagement, toi, Dimitri?
3: J'ai sorti mes biscottos, j'ai soulevé une machine à laver.
0: Oh la vache!
3: Enfin, j'ai regardé les autres soulever la machine à laver parce que j'étais pas assez en forme pour la soulever.
0: D'accord, d'accord.
3: Il reste 10 secondes.
0: Moi, j'ai une livraison Amazon.
3: Oui.
0: Et tu vois, on peut vraiment parler de l'efficacité, évidemment, puisque j'ai commandé un truc, ils ont sonné à 7h30 samedi matin. C'est pas mal. Remets la musique, s'il te plaît.
3: Allez, en retard, ça y est.
0: On remarque qu'il est déjà 6h, on va pas se mettre en retard dessus.
3: Allez.
0: Parce qu'on sait jamais. Attends, attends 5 secondes quand même.
3: Allez, on y va.
0: Il est 6h, soyez les bienvenus. On part pour 30 minutes de musique non-stop. On va se faire plaisir avec les Maroon 5 et Dr. Dre. Et Tiffany Bonvoisin, si elle arrive.
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0: Allez, l'actualité du jour, Irina Capron. Bonjour Irina.
4: Bonjour Alexandre, bonjour à tous.
0: La météo, avec un temps, ça y est, on en parlait, lumineux.
4: Oui, du soleil sur la majeure partie du pays. Le ciel est plus voilé sur le nord-est et sur l'Occitanie. Quelques averses orageuses possibles près des côtes de la Manche, sur les Pyrénées et les Alpes du Sud. À noter 4 départements de l'Aude à la Drôme, mais aussi à la Vendée et les Deux-Sèvres qui sont en vigilance orange pour risque de feux de forêt. Vos températures matinales, de la grande douceur, sauf sur le nord. On relève actuellement 8 à Chaumont, 11 à Rouen, 16 à Paris, 18 à Marseille et 20 à Toulouse. Comptez cet après-midi entre 22 et 35 degrés. La semaine s'annonce estivale et très chaude.
0: Alors, on en parle évidemment à la une, les États-Unis et l'Iran qui sont visiblement parvenus à un accord.
4: Téhéran a confirmé cette nuit la fin immédiate de la guerre, y compris au Liban, après près de 4 mois de conflit au Moyen-Orient. Donald Trump a lui affirmé que le détroit d'Hormuz allait rouvrir une fois l'accord signé, soit vendredi. Une annonce qui a fait chuter les cours du pétrole de plus de 4%. Un accord qui sera au cœur des préoccupations du G7. C'est dans ce contexte que s'ouvre aujourd'hui le sommet avec les grandes puissances à Évian, avec la présence de Donald Trump et des dirigeants allemands, italiens ou encore du Royaume-Uni. Ils vont évoquer les conséquences de ce texte, le soutien au Liban ou encore parler du nucléaire en Iran. Le président américain doit s'entretenir avec Emmanuel Macron dès cet après-midi. Et justement, hier, des milliers de manifestants du collectif No G7 ont défilé à Genève en Suisse. Ils ont lancé des bouteilles, pierres et pétards en direction des forces de l'ordre. Plusieurs bâtiments ont également été pris pour cible. L'actualité, c'est aussi 150 associations et syndicats qui appellent à manifester tous les lundis à 19h devant tous les tribunaux en France et devant le ministère de la Justice à Paris. Ils réclament une loi intégrale contre les violences sexuelles faites aux femmes et aux enfants. Selon le collectif Enfantiste 13, la parole des plus jeunes est aujourd'hui libérée, à nous adultes de la considérer. Écoutez Elisabeth, elle est membre de ce mouvement.
5: Prendre au sérieux sa parole, ne pas la négliger, ne pas le mettre dans une position d'infériorité et ne plus attendre et vraiment avoir non pas des effets d'annonce ni des mesurettes mais vraiment une action. À l'heure actuelle, les classements sans suite sont légion. Il y a très peu de dossiers qui sont porteurs et donc très peu d'enfants réellement protégés.
4: Une interview de Fanny Thomas. Dans l'actualité également, plus de 530 000 élèves de terminale générale et technologique s'apprêtent ce matin à passer les épreuves écrites du bac, avec en premier la philo. Et face à des épisodes de chaleur de plus en plus tôt et intenses, le ministre de l'Éducation souhaite modifier l'organisation des prochains examens. Pour lui, aucune épreuve ne devrait avoir lieu l'après-midi.
0: Enfin, cette star a reçu son étoile à Hollywood.
4: Oui, David Beckham a inauguré ce week-end à Los Angeles son étoile sur le célèbre Walk of Fame dans la catégorie sport et divertissement. L'ancien footballeur était entouré de sa famille, mais aussi de ses amis Tom Cruise et Eva Longoria.
0: Ah oui, il y avait Victoria Beckham, j'ai vu les images, disons, elles ne souriaient pas beaucoup. Hein.
4: Enfin, oui, comme d'habitude, Tom Cruise, un bisou sur la main.
0: Allez, on y va, tout à l'heure.
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0: Chéri FM, 6h04. Ça y est, on l'a retrouvé.
4: Mais non, mais je suis là, mais en plus, j'ai perdu mon badge. Bonjour.
0: Bon, bah voilà. Bon, on recherche le badge et on vous dit tout juste après. Bienvenue sur Chéri FM, allez.

0: Il est 6h08, c'est Chéri FM. On vous souhaite un bon début de semaine. Bon lundi 15 juin, les amis. Maroon 5 arrive, Dr. Dre, Snoop Dogg, Playlist 2000 ou encore Jerry Halliwell. Dans quelques secondes, on va parler des prénoms, Tiffany, tiens.
1: Alors, parmi vous, peut-être, hein, vous nous écoutez, il y a une étude qui vient de faire le lien entre nos prénoms et notre façon de conduire. Quels sont les bonnets d'âne? Quels sont les prénoms qui ressortent le plus?
0: D'accord.
1: Avec votre façon de conduire, okay. La plus mauvaise, par exemple.
0: Très bien, tu nous dis tout dans quelques secondes. Bon début de semaine, je le disais, c'est l'anniversaire de la star de Friends et de la saga Scream. Courteney Cox fête ses 62 ans. Ça passe vite, hein, 62.
1: Non, je suis choquée. Parce que quand tu regardes la série Friends, dedans, ils fêtent leurs 30 ans. Et là, tu te dis, elle en a 62,
0: c'est ça. Exactement.
1: C'est pas possible. Pas
0: allez, et on va jouer dans quelques secondes. 39-37, c'est le numéro de téléphone. On vous offre votre mug collector Chéri FM. On va jouer, évidemment, un jeu que vous connaissez qui s'appelle le Qui chante, Maroon 5. Et on se retrouve juste après. Allez.

0: Allez, 6h13, chérie FM, Dr Dre, playlist 2000, 30 minutes de musique non-stop, rien que pour vous, donc on reste ensemble. Dr Dre, je le disais, Jerry Halliwell ou encore Oria sur chérie FM.
1: Alors, quel prénom rate le plus l'examen? Ils ont passé au crible des dizaines de milliers de prénoms qui réussissent le moins. Donc, le prénom qui affiche le taux de réussite le plus bas, roulement de tambour, c'est vous les filles, c'est Sarah. Sarah, côté prénom féminin.
0: C'est drôle.
1: Viennent ensuite Maëlle, puis Jeanne, côté garçon. Eh bien, vous passez aussi sous la moyenne, c'est Guillaume, Adam et David.
2: Ouais.
1: Je suis désolée. À l'inverse des bonnets d'âne, l'inverse pour vous, c'est Alexis, Alice, Florian et Eva.
0: Okay.
1: Claire, vous culminez vraiment tout en haut. Et puis, après, bon, en même temps, c'est assez aléatoire parce que quand vous regardez une année sur l'autre, l'année dernière, rien à voir, on retrouve même pas un prénom puisqu'il y avait Thomas, Hugo, Clara, Marie, Manon et Antoine. Antoine, c'est pas possible d'être toujours bonnet d'âne.
0: Oui, pardon, c'est vrai, dans tous les domaines.
2: Hein. Désolé.
1: N'importe quel domaine.
0: Remarque, sauf pour les buffets.
2: Ah, ça, oui.
0: Pour les buffets à volonté, Antoine, ça arrive au top.
1: Champion du monde.
0: Exactement.
1: Il attend. Bonjour,
0: exactement.
1: Monsieur, nous vous attendons. Voici vos 6000 assiettes.
0: Pour ça, numéro 1, t'as raison. Étonnant. C'est bien sympa. Dr Dre pour la musique, Jerry Halliwell, et juste après, on s'amuse avec vous et le qui chante sur Chéri FM.

0: merci d'être avec nous sur Chéri FM. Merci de passer par le Réveil Chéri. Qu'est-ce que vous voulez qu'on fasse? Est-ce qu'on accueille Claire pour jouer?
1: Salut Claire, comment ça va?
2: Ça va hyper bien,
0: super.
2: Fatigué de mon week-end.
0: Génial. Vous avez fait ce week-end, dites-nous tout.
2: J'ai fait une course en stop, ça s'appelle la Mad Jack, entre Nantes et Limoges.
0: Une course en stop,
2: exactement.
0: Ah, ça existe encore le stop avec la pancarte en carton et tout?
2: Eh bien, écoutez, on était 3000, donc oui.
0: Ah oui, quand même, ouais. Oui, donc ça existe encore. Ouais. Très bien. On va jouer ce matin.
3: Les mignons vont vous
0: faire découvrir une artiste australienne.
3: Thank you.
0: Australienne, je crois.
4: Oui, oui, c'est bien.
0: Allons-y. De qui s'agit-il?
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0: Alors, la la la la la la. Exactement. Oui. Super. La joie de Claire qui remporte ce matin et qui nous écoute tous les jours son mug Chéri FM.
2: Ah, trop bien, merci.
5: Félicitations Claire,
2: vous êtes au top.
0: C'est très gentil. Gardez le sourire, profitez, vive le stop et à très vite sur Chéri FM. Okay. Allez, gros bisous.
2: Bonne journée.
0: Salut, merci.
2: Salut.
0: Merci Claire. Auria sur Chéri FM, c'est une chanson que tu adores.
5: Vas-y, fais-le.
0: Fais-le, bien sûr.

0: Bah on est bien. Voilà, on termine le xylophone et on est pas mal. Juste après les infos de 6h30. Ah, qu'est-ce que c'est bon ça! Les Backstreet Boys, c'est ce qu'on va écouter avec vous sur Chéri FM. Et ça, c'est Akon sur Chéri FM, les amis.
1: Et surtout vous, parce que vous le savez, 6h26, c'est le moment de nous laisser un petit vocal sur le compte Instagram Le Réveil Chéri.
0: Super.
1: Voilà, tout ce qui vous passe par la tête,
0: nickel.
1: N'hésitez pas, on le diffuse, on en discute sur Chéri FM.
0: A tout de suite les amis.
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0: On vous souhaite un bon lundi. Il est 6h30, vous êtes là, bonne nouvelle. On écoute les Backstreet Boys après les infos. Elle est avec nous comme tous les jours, Irina Capron pour les infos. Salut Irina.
1: Bonjour Irina. Bonjour Alexandre, bonjour Tiffany, bonjour à tous.
0: Allez, on va faire un plaisir avec la météo, avec des températures exceptionnelles.
1: Oui, alors sauf dans le nord, mais partout ailleurs, c'est estival. Comptez ce matin entre 8 et 20 degrés. Au plus chaud, vous aurez 35 à Perpignan, 33 à Tours, 31 à Paris, 27 à Reims et 25 à Lille. Des températures qui vont encore augmenter en milieu de semaine. Selon Météo France, ce sera plus élevé que fin mai. Côté ciel, le temps est lumineux sur l'ensemble du pays. Plus de nuages nuages des Hauts-de-France à la Bretagne. C'est plus voilé par moments sur le nord-est ou encore sur le Languedoc-Roussillon.
0: Bon courage, jeunes gens. C'est parti pour le bac 2026 avec, comme chaque année, l'épreuve de philo ce matin.
1: Oui, pour plus de 530 000 candidats en terminale. Le plus âgé, tiens, a un peu plus de 80 ans. 9 ans pour le plus jeune. Le ministre de l'Éducation souhaite d'ailleurs instaurer un âge plancher pour passer cet examen. Une mauvaise idée, selon Samuel Senet, ancien plus jeune bachelier de France. Pour lui, il faut avant tout écouter les envies de nos enfants.
19: Que l'enfant soit précoce ou pas, on a l'impression qu'on doit prendre toutes les décisions pour lui. Au fond de lui, il sait pas forcément ce qui est bien pour lui, mais il sait ce qui va le rendre joyeux. C'est l'écoute qui est importante et ne pas projeter ses propres idées. Et là, je parle pour les parents, mais aussi pour les professionnels, que ce soit les écoles privées ou les écoles publiques, ne pas projeter sa propre croyance sur l'enfant. C'est ça le plus important et le seul conseil que je pourrais donner.
1: Une interview d'Oran Loz. Les résultats du bac seront publiés le 7 juillet prochain. L'actualité de ce lundi 15 juin, c'est aussi Donald Trump qui a confirmé cette nuit qu'un accord pour mettre fin au conflit au Moyen-Orient a été finalisé avec l'Iran. Il annonce la réouverture du détroit d'Ormuz une fois que le texte sera signé d'ici vendredi à Genève. Le médiateur pakistanais avait affirmé un peu plus tôt que les deux pays étaient parvenus à se mettre d'accord. Le président américain qui va s'entretenir avec Emmanuel Macron cet après-midi à Évian avant l'ouverture du G7, le sommet international réunit les plus grandes économies démocratiques du monde comme les États-Unis, le Royaume-Uni, l'Allemagne ou encore le Japon. À retenir aussi le remboursement des médicaments anti-obésité Wegovy ou encore Mounjaro qui débutent aujourd'hui en France. Ils seront pris en charge à 65% par l'assurance maladie pour les patients atteints d'obésité massive sans comorbidité. Une alimentation moins calorique et une augmentation de l'activité physique est obligatoire.
0: Enfin, ce héros belge est bientôt de retour. Hein.
1: Les aventures de Gaston Lagaffe reviennent en octobre prochain avec un 23e album. Des Booms et des Paffs sera la deuxième BD dessinée par Delaf après la mort de Franquin. Le précédent tome, Le Retour de Lagaffe, avait cartonné. Il s'était vendu à 750 000 exemplaires.
0: Merci beaucoup pour toutes ces infos. Je vous donne rendez-vous dans 30 minutes.
1: Avec grand plaisir. À tout à l'heure.
0: Merci beaucoup, Irina. 6h32. Bienvenue chez vous, c'est Chéri FM.
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0: Qu'est-ce que c'est bon, ça, c'est Akon pour vous accompagner si vous rentrez du boulot ou si vous êtes prêt à partir sur Chéri FM, juste après les messages. Hein.
20: Voilà, vous êtes animateur radio sur Chéri FM.
0: Ah, pas mal.
20: Vous nous laissez un message sur le compte Instagram Le Réveil Chéri.

0: Chéri FM, merci d'être avec nous. C'est votre réveil, chéri. On se réveille de bonne humeur, sourire, et on apprend deux, trois petites choses. On échange, on discute et surtout, on se fait plaisir avec la playlist 2000. Les Backstreet Boys arrivent. Il y aura également Wallen ce matin sur Chéri FM.
1: On écoute le vocal ce matin que nous a laissé Anaïs.
0: Ah, super.
2: Salut Tiff, salut Alex.
0: Salut.
2: Hier, j'étais au concert de David Guetta. C'était vraiment incroyable.
0: Ah, ouais.
2: Il y a eu même les Black Eyed Peas en guest. C'était vraiment trop, trop bien. Et je me demandais si vous auriez aimé avoir qui, vous, comme guest?
1: Ah. On va répondre, mais la veille, j'ai vu aussi qu'il y avait Bébé Rexha.
0: C'est vrai, mais c'était jeudi, vendredi, samedi, c'était un show dingue.
1: Et il a dit que c'était le moment le plus fou de toute sa vie. Tu m'étonnes.
0: Bah, tu m'étonnes.
1: Mixé devant 80 000 personnes, trois soirs de suite, c'est quand même très, très beau.
0: Les Black Eyed Peas, on a un extrait, tiens.

0: quand même. Hein.
1: Après, moi, je sais que je le dis et je le redis, j'aurais aimé le voir avec Hugo Frey, quoi. C'est un fameux 3 mois. Va comme un oiseau. ICO. Poum, poum, poum, poum, poum, poum, poum, poum, poum. ICO. Poum, poum. C'est la fin de la saison, Alex. Il me regarde. Même Dimitri, il rit au ralenti. Mais au moins j'en tu ris, merci.
2: Petit madame, tu me mettras cette séquence de côté.
0: Hein, c'est déjà fait.
2: Vas-y, je pense qu'il va falloir vite enchaîner avec les poum, poum, poum. ICO, poum, poum, et l'autre. C'est génial, c'est cette émission. Bouvard.

0: On vous propose une playlist 2000 géniale, à savoir Wallen qui arrive avec l'Olivier, on adore ce titre, ou encore Yves Larocque avec Rise Up sur Chéri FM. Ah, petite musique, c'est l'horoscope.
1: Je suis contente pour vous les béliers, aujourd'hui vous êtes le signe Chéri FM, vous faites preuve d'un optimisme sans faille.
0: Les taureaux, vous pouvez prendre des risques, la chance va vous sourire.
1: Quant à vous les gémeaux, attention à vos réactions, ça

0: Un rituel pour être en forme dès le réveil. Tout se joue avant le coucher. Qu'est-ce qu'il faut faire absolument
1: pour bien
0: avant...
1: dormir?
0: Voilà. Non, pour passer une très bonne journée. C'est un rituel qu'il faut faire avant de vous coucher pour être sûr d'être au top le lendemain.
1: D'accord.
0: Et je vais vous dire exactement ce qu'il faut faire.
1: C'est sérieux ou c'est encore des scientifiques
0: en bois? Non, là, par contre, c'est sérieux. Okay. Par contre, il y a pas mal de choses.
1: Ça sent l'escroquerie, ça, je vous le dis à 10 bornes.

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0: bienvenue sur Chéri FM. Merci de prendre, j'allais dire, votre petit déj avec nous. Gardez-nous une place, hein, on arrive pour les tartines. on va être bien. Et Yves Larocque arrive sur Chéri FM, tout comme Justin Timberlake. Alors, moi, j'ai hâte de savoir ce qu'il faut faire pour être en forme.
1: En fait, il y a un rituel, selon les experts, à faire le soir pour être en forme dès le matin. Alors, écoutez-moi, peut-être que ça peut vous convenir. Par contre, on vous prévient tout de suite, il y a pas mal de choses à faire.
0: D'accord.
1: Donc déjà, dans un premier temps, avant de vous coucher, une demi-heure avant, il faut faire une promenade parce que ça peut réduire la glycémie après un repas.
0: Ah d'accord. Ça,
1: voilà.
0: Je vois le niveau d'expert. Excuse-moi.
1: Vous aider à vous détendre en fait juste avant de dormir. Bien comme sûr. Ça, vous dormez bien le lendemain, genre vous êtes pompé l'up. Ensuite, avant de dormir, il faut poser votre téléphone dans une autre pièce. Bah, c'est bien comme ça si c'est votre réveil.
0: Réveil, génial. Ce sera l'heure.
1: Parce qu'ils disent, bon, vous le savez, limiter l'utilisation des écrans le soir, c'est important. Il faut prendre une douche chaude. Parce que ça va favoriser la régulation de la température corporelle.
0: C'est génial, c'est la période en ce moment.
1: Voilà. Ensuite, quand vous êtes dans votre lit, il faut scanner votre corps. C'est une technique de méditation. C'est-à-dire, tu vas scanner ta tête, tu vas penser à ta tête, tu vas refaire tous les membres de ton corps. Et comme ça, ensuite, ça va te relaxer. Tu vas partir de la tête jusqu'aux orteils des doigts de Dieppe. C'est un moyen efficace. Tu peux aussi faire des étirements doux avant de dormir.
0: Non, c'est pas mal tout ça. Hein.
1: Ensuite, fois que tu as fait tes étirements, oui. Parce que, excusez-moi, ne vous inquiétez pas, c'est pas fini. Il faut repenser à votre journée. C'est un sentiment d'accomplissement. Oh non. Non, ça, c'est bien parce que ça va créer les bases d'un élan dynamique le jour suivant. Okay. Quand vous avez ensuite repensé à votre journée, terminez votre journée avec de. Oui,
0: c'est pas grave.
1: Moi aussi. Je trouve ça très long pour moi-même. Il faut terminer votre journée avec de la gratitude et vous notez 3 à 5 choses pour lesquelles vous êtes reconnaissant. Ça peut entraîner une amélioration significative du bien-être.
0: Mais dis-donc avec la Disons avec la promenade, avec la douche, avec scanner, avec tout ça, tu te mets au lit à 18h pour t'endormir à minuit, non?
1: Ben c'est un planning, quoi.
0: C'est un planning, c'est une demi-journée pour être en forme le lendemain.
1: Ouais, génial. T'es crevé.
0: Je m'en doutais. Même là, la manière dont tu l'as raconté,
1: je peux plus, je suis à bout, moi.
0: Yves Larocque, Rise Up sur Chéri FM, 6h52. Allez!

0: Eh ben c'est sympa, c'est frais pour bien débuter la semaine sur Chéri FM. Juste après les infos de 7h, les amis, à 7h10, incroyable histoire
1: ouais,
0: du jour.
1: Quoi.
0: Tiens, si vous avez des enfants stressés à cause de, bah, du bac, il y en a qui passent le bac hein,
1: oui,
0: ce matin,
1: bon
0: un bac
1: courage,
0: philo. En tout cas, déjà, bon courage, tu as raison.
1: Enfin,
0: si vous avez des enfants stressés, bah, moi, j'ai eu la solution. Enfin, elle est un petit peu extrême, mais
1: oh, non,
0: j'ai
1: non,
0: la
1: non,
0: solution.
1: Non, non. Pas sûr de...
0: C'est à suivre à 7h10.

0: Justin Timberlake et je vous fais plaisir avec Lady Gaga sur Chéri FM.
1: Non, mais je dis ça parce que tu m'as offert un stylo en or ce matin.
0: Alors, oui.
1: En couleur or.
0: Couleur or, oui. C'est ça, exactement. Non, mais j'aurais bien aimé, mais je suis un peu ric-rac en ce moment. À tout de suite sur Chéri FM.
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14: 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Il sera bientôt 7h.
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0: Il est 7h, j'espère que tout va bien. Bon lundi, on est content de vous retrouver avec ce, après ce bon week-end. On écoute Justin Timberlake.
1: Oh bah non, faites ça reposer.
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0: Voici les infos sur Chérie FM dans le Hainaut et en Picardie avec Anthony Beck. Anthony, bonjour.
6: Bonjour à tous. À la une, à l'étranger, les États-Unis et l'Iran sont parvenus à un accord. Téhéran a confirmé la fin immédiate de la guerre, y compris au Liban, après près de 4 mois de conflit au Moyen-Orient. Donald Trump a lui affirmé que le détroit d'Ormuz allait rouvrir une fois l'accord signé, soit vendredi. Une annonce qui a fait chuter les cours du pétrole de plus de 4%. Dans l'actu également, une pétition en ligne pour réclamer une loi intégrale contre les violences sexuelles faites aux femmes et aux enfants a déjà recueilli près de 600 000 signatures. 150 associations et syndicats appellent d'ailleurs à manifester ce soir à 19h place Vendôme à Paris et devant tous les tribunaux en France. Ce lundi comme les prochains jusqu'à ce que l'on avance. Et il reste beaucoup de chemin à parcourir. Écoutez Élodie, elle est membre du collectif Enfantiste 13.
7: Alors les magistrats sont sous-dotés depuis plusieurs décennies, on a déjà été condamnés pour ça, il n'y a rien qui est fait pour y remédier. Ensuite, les magistrats, quand ils ont connaissance de violences sexuelles, si elles sont commises par les proches ou si elles sont révélées par les enfants, ça n'a pas l'air d'intéresser.
8: Il y a quand même des affaires qui sont jugées et traitées.
7: Il y a des affaires qui sont jugées et traitées et elles représentent 1% des affaires de violences sexuelles sur les enfants.
6: Et voilà une interview de Fanny Thomas, Chérie FM à Marseille. Une grande manifestation nationale pour réclamer une loi intégrale sur les violences sexuelles envers les femmes et les enfants est prévue aussi le samedi 4 juillet. Dans le reste de l'actualité, cette bonne nouvelle pour l'économie locale. Le groupe Mars a annoncé un investissement de 17 millions d'euros pour moderniser son usine Royal Canin des rues des Vignes. Le groupe agroalimentaire américain avait déjà lourdement investi sur ce même site les années passées. Chaque année, plus de 60 millions de sacs de croquettes y sont produits pour les chiens et les chats, en grande partie destinés à l'export. 225 personnes y travaillent. C'est le second site industriel Royal Canin le plus important au monde. Et enfin, tous unis par le don, des collectes de sang sont organisées cette semaine près de chez vous. Ce lundi, c'est de 11h à 18h30 au foyer socioculturel de Villeneuve-Saint-Germain. Demain, de 14h à 19h à la salle du Chevalet à Noyon. Et jeudi, toute la journée, c'est au palais de Fervac à Saint-Quentin. Réservez votre créneau sur le site de l'établissement français du sang.
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6: Avec un temps calme et sec et assez lumineux pour ce lundi, quelques nuages d'altitude par endroit, le mercure affiche des valeurs de saison avec de 9 à 11 degrés actuellement, jusque 22 à 24 degrés au meilleur de la journée à Fontaine-Utterte, Quivière et Busigny. 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Voilà pour l'essentiel de l'actualité. On se retrouve d'ici 30 minutes pour faire un prochain point sur l'actu, donc dans le Hainaut et en Picardie. Tout de suite, c'est le réveil chéri.
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0: Ah, on est bien content d'être là sur Chérie FM. Justin Timberlake, et on se retrouve évidemment juste après. Comment va l'équipe du réveil chéri? De quoi? Ah oui, c'est vrai que sur cette intro, on n'a pas le droit de parler. D'accord, faut se taire. À tout de suite. Je suis dans le coin. Allez, 7h04, Chérie FM, bienvenue.

0: 7h07, chérie FM. 30 minutes de musique non-stop. L'humidité arrive, Britney Spears avec Crazy et notre ami Matt Pokora. On le dit et on le redit, nous ici, c'est Playlist 2000.
1: On a envie de vous voir gagner de l'argent. Des pépettes, du flouze, du cash,
0: de l'oseille.
1: Et ça tombe bien sur Chérie FM. Du quoi ?
0: Du brousouf.
1: Du brousouf.
0: Bien sûr, les enfants.
1: Bah, je connaissais pas le brousouf.
2: De la moula.
0: Bon, bah, c'est pas grave, de la moula, exactement.
1: Bah, mon beau-père, moi, il dit, quand il parle d'un portefeuille, il dit son morlingue.
0: Ah ouais, c'est vrai que le morlingue, c'est vieux, hein, quand même. Hein.
2: Et l'arfeuille.
0: Le l'arfeuille, bien joué.
1: Quand on était petits, on avait trop honte parce qu'il disait d'un coup, genre, on peut avoir une glace et tout. 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
0: La moula, c'est pour toi, frérot. On est pas mal. Reste avec nous. Incroyable histoire du jour. C'est là. Dans 3 minutes, si vous avez des enfants stressés à cause du bac ce matin, j'ai la solution. Solution un peu extrême, mais solution quand même. Allez, on y va sur Chéri FM 7h08. Bon lundi!

0: Allez, 7h12, chérie FM, j'espère que tout va bien. Lumidi est là, Britney Spears également, Matt Pokora. Mais avant cela, le stress là, tu vas voir. Incroyable histoire ce matin, je vous emmène au lycée. Ah, l'angoisse. Peut-être que bah, vous qui nous écoutez, vous, peut-être vos enfants, vous êtes en plein dans les épreuves du bac en ce moment. C'est la philo terminale là, pour les terminales
1: ça
0: aujourd'hui.
1: Ça va le faire, allez.
0: À 8h, dans une heure. On vous souhaite en tout cas bon courage. Bah, nous, on part aux États-Unis parce que là-bas aussi, c'était ce week-end, se déroulaient les examens de fin de cursus, comme on dit. Alors, je vous propose de partir à San Diego, en Californie. Eh ben comme ce matin, 8h, là-bas, c'était vendredi. Stress pour les élèves à quelques minutes du début de leurs épreuves. Tous en rendant la cour, l'examinateur vient les chercher, le groupe d'étudiants le suit jusqu'à la salle d'examen, le surveillant sort sa clé et ouvre la porte de la classe. Enfin, plutôt, il essaie d'ouvrir la porte, mais la clé ne rentre pas.
1: Oh non.
0: Tant pis. Ils iront dans la salle d'à côté. Dans la porte, ça coince. La porte ne s'ouvre pas non plus. Il tente une troisième salle, même topo. En regardant la serrure de plus près, le professeur comprend. La clé et la serrure sont remplies de glu qui, en séchant, empêche de rentrer la clé. Et c'est comme ça pour les 200 portes des salles de l'établissement. Exactement. Le lycée a estimé à $70,000 le remplacement de toutes les portes et analyse la vidéosurveillance pour trouver l'étudiant qui a rempli les serrures de colle.
1: Mais non, mais qui sont bêtes.
0: C'est une histoire de dingue, non?
1: Oui.
0: Alors les amis, après les bons conseils de Tatatif, voici les bons conseils de Tonton Alex. Si vous n'avez pas révisé le bac, une cagoule, un tube de glu et bonne chance.

0: 7h19, c'est Chéri FM que vous écoutez. L'ami Matt Pokora se prépare, ou encore Wanty Coolty, playlist 2000 sur Chéri FM.
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2: Maureen, bonjour.
0: Ah, Maureen.
3: Bonjour Tiffany, bonjour Alex. Salut. Et bonjour à tout le monde, toute l'équipe.
4: Maureen. Bonjour Maureen.
0: Génial.
2: Maureen, comment elle s'appelle votre ville?
3: Shawnee.
5: Shawnee.
0: C'est pour ça que Tiffany rigolait déjà en introduction en disant bonjour Maureen, d'accord.
2: C'est terrible de se faire rire autant.
0: Oui, c'est terrible. Mais c'est drôle et on prend quand même. Bon, Maureen, bienvenue. C'est parti pour le numéro mystère.
5: Oh merde.
2: J'arrête de rire pour vous, Maureen.
0: Ah bah
2: c'est
0: non.
2: Pas facile hein, ouais. Pour moi de m'arrêter. Parce que vous allez maintenant choisir votre palier.
0: C'est
2: le numéro
0: pour
2: mystère
0: nous de
2: est à trouver entre 0 et 10 000. Vous avez 3 paliers pour ça. Le premier, 500 euros et vous avez 15 secondes. 5 000 euros, mais là vous avez que 10 secondes. Ou les 10 000 euros, encore moins, 5 secondes.
0: Allez.
3: Je vais tenter le palier des 15 secondes.
0: 15 secondes, 500 euros. Votre numéro mystère dans un premier temps, Maureen.
3: Alors, c'est le 5195.
0: 5195, c'est précis. Mauvaise réponse, rien de grave. On part pour 15 secondes. Attention, 5195, c'est moins top.
3: 3500.
0: Moins.
3: 2500.
0: Moins.
3: 1500.
0: Moins.
3: 500.
0: Plus.
3: 600.
0: Plus.
3: 700.
0: Plus.
3: 800.
0: Plus.
3: 900.
0: Plus.
3: 990.
0: Plus.
3: 999.
0: Plus.
3: 900. 1000.
0: Plus.
3: Ah, 1200.
2: Mais pourquoi vous vouliez plus aller sur les 1000?
3: Oh là là, je suis parti. C'est pas grave.
2: Pourquoi vous ne vouliez plus aller sur les 1000?
3: Parce que je l'avais décidé.
0: Vous avez bien raison. C'est
3: parce
0: pas grave.
3: Que, voilà.
0: Super ah, beau cadeau ce matin.
2: Mais oui, un petit cadeau pour vous, un beau cadeau même. Une enceinte Amazon EchoDot.
0: Bravo.
3: Merci beaucoup.
2: Et bah, folle avec le son à fond.
0: Bon, c'était bien sympa de vous avoir en ligne avec nous, Maureen.
3: C'est pareil, c'est toujours un plaisir
0: c'est
3: de vous
0: cool,
3: avoir.
0: C'est cool, c'est cool. Passez une belle journée,
2: gros
0: on vous embrasse.
2: Maureen, et
0: à très vite.
3: Merci,
2: à la famille.
3: Bisous.
2: Salut.
3: Au revoir.
0: Maureen qui habite où, Tiffany?
5: Charlie.
0: Génial.

0: Allez, 7h24, chérie FM. Chers amis, Wanti Kulti se prépare. Zao, MC Solar pour la playlist 2000. Mais avant cela, dans une demi-heure, bon courage, jeunes gens. Putain, vraiment, on pense à vous. Allez, épreuve du bac philo.
1: Et aux parents, vous devez tellement stresser pour vos petits.
0: Exactement.
1: Mais ne vous inquiétez pas, ça va le faire.
0: Ça va le faire, exactement. Avec des questions existentielles ou des thématiques. C'est pour cette raison que je vous propose un blind test avec des phrases qui seraient susceptibles d'être des sujets au baccalauréat. Ce sont les titres des chansons. Je veux pas l'artiste, je veux pas le truc, je veux la phrase qui serait susceptible de faire partie, évidemment, des sujets du baccalauréat de philo. Ça vous va?
1: Oui.
0: Un extrait.
2: J'ai fait la cour.
3: Il est où le bonheur?
0: Il est où le bonheur? Il est où?
3: Tu vois ça?
0: Vous avez compris?
3: Oui.
1: Toi, je viens de comprendre seulement avec l'extrait. L'extrait.
0: Bah oui,
1: j'aurais jamais pu passer le bac philo, moi.
0: C'est ça. Ça vous va comme ça?
1: C'est parfait.
0: C'est génial. Et côté musique, je le disais, Wanti Kulti sur Chérie FM. Ça va être sympa la prochaine demi-heure. Wanti Kulti, je le disais, Zao MC Solar. Il y aura le Chéri Quiz, Mika, Blind Test. Et surtout vous sur Chéri FM. Ouais. Toute l'équipe ce matin vous dit
4: bonjour.
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9: Allez, 7h30, Chérie FM. La playlist de 2000 arrive avec Wanty Coulty sur Chérie FM.
10: Tout de suite, les infos à Chérie FM dans le Hainaut et en Picardie avec Anthony Beck. Bonjour Anthony.
11: Bonjour à tous. À la une, le remboursement des médicaments anti-obésité chez Wegovy ou encore Mounjaro débute aujourd'hui en France. Ils seront pris en charge à 65% par l'assurance maladie pour les patients atteints d'obésité massive sans comorbidité. Une alimentation moins calorique et une augmentation de l'activité physique est obligatoire. L'actu, c'est aussi à l'étranger. Donald Trump a confirmé cette nuit qu'un accord pour mettre fin au conflit au Moyen-Orient a été finalisé avec l'Iran. Le président américain qui va s'entretenir avec Emmanuel Macron cet après-midi à Évian avant l'ouverture du G7. Le sommet international réunit les plus grandes économies démocratiques du monde comme les États-Unis, le Royaume-Uni, l'Allemagne ou encore le Japon. Dans le reste de l'actualité, ça recrute cette semaine à Denain. Proman recrute pour le compte de l'entrepôt Maersk, des préparateurs de commandes ainsi que des caristes. Il suffit de se munir de son CV, de documents de santé, bancaires et d'un justificatif de domicile. Rendez-vous ce lundi après-midi ainsi que mardi et jeudi matin. C'est à l'agence France Travail de Denain. Il fête cette semaine 5 ans d'innovation et de proximité chez le tiers-lieu numérique situé à Péronne. Un programme riche en animation, ateliers, découvertes destinés à tous les publics. En 5 ans, plus de 1200 personnes ont été accompagnées à travers les différents services proposés. 22 bénévoles participent au développement de la structure. La programmation est à retrouver sur le site tierslieunumérique.fr. Et on termine avec cette table ronde consacrée aux applications concrètes de l'intelligence artificielle dans l'industrie. Une rencontre animée par Thierry Favre et qui réunira dirigeants, experts et professionnels des ressources humaines issus de grands groupes et de PME du territoire. Ce mercredi, ça sera de 17h à 19h à l'espace Creatis, avenue Archimède à Saint-Quentin. Le nombre de places est limité, l'inscription est obligatoire, notamment sur le site euratechnologie.com.
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11: Et avec de belles éclaircies pour ce lundi, parfois des nuages d'altitude par endroit, le temps restera au sec avec des températures de saison, voire estivales. Comptez de 9 à 11 degrés ce matin pour atteindre 22 à 24 degrés. 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Voilà pour l'essentiel de l'actualité. Belle matinée avec Le Réveil Chéri. On se retrouve à 8h pour le prochain Flash Info.
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9: 7h33, Chéri FM, comment va l'équipe du Réveil Chéri?
15: On est bien.
9: Ça se voit, vous m'avez l'air en forme, vous avez le sourire.
15: Oui, c'est ça, on pense

0: 7h37, chérie FM, on va s'écouter Zao et MC Solar. Mais avant cela, attention, j'espère que vous avez vos cartables, les amis, hein, parce qu'on va jouer maintenant au fameux...
1: Blind Test.
0: Dans une demi-heure, les épreuves du bac philo. Et ouais. En plus, vous savez, le plus âgé, il a 80 ans, le plus jeune, 9 ans.
2: Non, je te jure que c'est vrai.
0: Bref, tout ça pour dire que le blind test est consacré aux éventuels sujets qu'on pourrait proposer aux jeunes pour cette évidemment épreuve de philo. Ouais. Alors attention, je me donnez pas le nom des artistes. Voilà, juste au moins le thème, d'accord?
3: Le thème de la.
0: Ouais. Alors attention, c'est parti.
4: Dites-moi d'où il vient. Enfin, je saurai.
5: Papa Outé.
0: Papa Outé. Tu vois, ça pourrait. Exactement, exactement, Tiffany. Alors attention, le blind test commence maintenant. De quel thème s'agit-il ?

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1: Non, réponse.
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1: J'adore cette chanson, faudrait qu'on la mette sur Chéri FM. Attention, j'espère que vous allez vous refaire sur ça.
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0: Pourquoi tu m'aimes?
1: Pourquoi tu restes?
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4: Dis-moi pourquoi tu restes.
1: Eh ben, je comprends que vous soyez passés à côté du bac philo les deux.
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1: Bon, attention.
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1: Oh mince, épreuve du bac philo, quel serait ce sujet?
3: Qui veut gagner des millions?
1: Qui veut gagner des millions? Restez dans le studio, hein, laissez les jeunes faire pour le bac, hein, oui. L'équipe du
5: c'est
1: Réveil
5: mieux,
1: Chéri.
5: C'est mieux.
1: Allez,
5: bon courage.
1: 7h39.
2: Regarde.

0: Eh ben voilà, 7h41, chérie FM. On écoute. Oh, c'est bien, tu nous fais plaisir. C'est la Mimika sur chérie FM. Mika et Kylie Minogue avec ça. Attention, chérie quiz. Tiens, je vous pose la question de suite, vous, amis auditrices, auditeurs qui nous écoutez, mais aussi aux deux bonnets d'âne de l'équipe. De l'équipe du Réveil Chéri, je plaisante. Si vous habitez à Bordeaux, Montpellier et Lyon, vous faites partie du top 3 en France. Mais de quel top 3 s'agit-il ? A tout de suite sur Chérie FM.
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0: Histoire d'enfant par Qui nous garde.
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0: Ah oui, raconte.
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0: Eh ben qu'est-ce que c'est bien, c'est Mika sur Chéri FM. Ça continue avec Kylie Minogue, mais avance la musique. On va revenir sur l'actu légère de ces dernières 24 heures, ça s'appelle le Chéri Quiz. Dans un premier temps, moi je tiens à féliciter Olivier Duret. Il vit à Tahiti et Olivier vient de remporter un prix mondial ce week-end, mais dans quelle catégorie ?
1: Il a réussi à enfiler le plus de colliers de fleurs tahitiens.
0: C'est un peu cliché, mais c'est pas ça.
1: Non.
2: C'est le sosie parfait officiel de Kinvé ?
1: Ah ouais ?
0: Parce que, ah oui, bah, un jour j'irai à Tahiti, ok. Ouais. Alors, pas du tout. Il produit depuis son île paradisiaque, près de Bora Bora, le meilleur pastis du monde. Son nom, ça s'appelle Vae Vae. Il bat tous les autres pastis, même ceux de Provence, à consommer avec modération. Donc bravo, Olivier Duret, félicitations.
1: Bravo.
0: Je t'embrasse, mon Olivier. 22 rue Boileau, Chéri FM, c'est évidemment l'adresse de la station. Si vous habitez, je vous le disais tout à l'heure, à Bordeaux, Montpellier et Lyon, vous faites partie, les amis, du top 3 en France. Mais de quel top 3 ?
1: Alors, bizarrement, où il y a eu le moins de soleil en France.
0: Non, ça peut être ça, mais c'est pas ça.
1: Non.
2: Si tu le fais aujourd'hui, c'est que c'est les trois villes qui sont les plus mauvaises au bac ?
0: Non, Dimitri, ce sont les trois villes, le top 3 des villes qui s'échangent le plus de choses, à savoir échange de maisons, de perceuses, de covoiturage,
1: de femmes.
0: Vous êtes bêtes. On retrouve aussi dans le top Antibes, Vannes, Chambéry et Versailles, aussi bête que ça puisse paraître. Attention, Merlin fait beaucoup parler depuis le début de cette nouvelle Coupe du Monde. Pourquoi et qui es-tu, Merlin ?
1: Alors, je pense que c'est un rat qui donne les pronostics,
0: qui donne les pronostics
1: de foot et on l'appelle le rat Merlin.
0: C'est pas bête. Mais tu sais, je pense qu'ils auraient dû réfléchir avant la Coupe du Monde. Alors, on n'est pas sur du rat, mais on est sur un autre animal. Dimitri, animal, vas-y.
3: Je sais pas, un chien, qu'est-ce que tu veux faire ?
0: Un canard.
2: Merlin
0: est un canard, mais pas n'importe quel canard, un canard mexicain qui se balade partout avec le maillot de son pays, recoupé sur mesure. En fait, il suit sa famille humaine partout. Il est en train de devenir une vraie star. L'équipe, la preuve, l'équipe nationale de foot mexicaine vient de le poster sur leurs réseaux sociaux. Et certains disent pourquoi ce ne serait pas Merlin qui serait la mascotte vraiment du mondial. Exactement, de la Coupe du Monde. Pas mal.
1: Moi, je préfère le rat Merlin.
0: Ouais, moi, je préfère le rat Merlin. Exactement.
2: En chantier, le rat Merlin.
0: Oh merde, les deux. C'est pas vrai.

0: c'est bien sympa.
1: Merci de démarrer votre journée avec Chéri FM, playlist 2000 évidemment depuis 6h. Et ça va continuer. Craig David arrive.
2: Ok, type génial.
1: Il y aura Craig David, et ça vous l'entendez, c'est Missy Elliott sur Chéri FM.
2: Trop bien.
1: Ce sera 30 minutes de musique non-stop sur Chéri FM. Et c'est dans 5 minutes, je pense à eux, parce que moi j'ai un tel souvenir. Bon courage en tout cas aux étudiants pour le bac de philo sur Chéri FM. Le sondage, Tiffany.
3: 22% des Français ont ce point commun pendant leur sommeil. J'adore la réponse.
1: C'est vrai?
3: Ouais. Oh.
1: Ah, j'ai une vague idée. Bon, okay. On réfléchit et on vous dit tout sur Chéri FM. A tout de suite, les petits amis.
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13: 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Il sera bientôt 8h.
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1: Il est 7h, j'espère que tout va bien. Bon début de semaine. La playlist 2000, ben elle est là pour vous avec Craig David et Katy Perry. Bienvenue.
0: Bien. 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
1: Voici les infos sur Chérie FM dans le Hainaut et en Picardie avec Anthony Beck. Anthony, bonjour.
2: Bonjour à tous. À la une, à l'étranger, les États-Unis et l'Iran doivent se retrouver vendredi à Genève pour signer le protocole. Cette nuit, les deux pays ont trouvé un accord pour mettre fin à la guerre au Moyen-Orient, y compris au Liban. Donald Trump promet la réouverture du détroit d'Ormuz une fois le texte signé. Pour Emmanuel Macron, le cessez-le-feu au Liban doit être durable et robuste. Dans l'actu également, cette semaine, près de 730 000 élèves de terminale passent leur bac. Avec, comme chaque année, l'épreuve de philo ce matin, le plus jeune candidat n'a même pas 10 ans. C'est trop jeune pour le ministre de l'Éducation nationale qui veut fixer un âge minimum pour se présenter à l'examen. Une mesure inappropriée pour Samuel Senet, ancien plus jeune bachelier de France.
3: Bien sûr qu'il y a des excès, mais ce n'est pas en fixant une règle arbitraire qu'on va pouvoir réparer un excès. C'est plutôt en accompagnant, et c'est la mission du service public, accompagner les cas particuliers en permettant à des psychologues de venir vérifier que le développement de l'enfant est tout à fait normal. En fait, quand je dis normal, bien sûr, il est plus jeune d'un point de vue cérébral, mais il est normal d'un point de vue émotionnel. C'est ça qui est important, c'est de vérifier que l'enfant est heureux de faire ce qu'il fait, et si il est effectivement heureux et dans la joie, dans ce cas-là, pourquoi le brimer.
2: Et voilà une interview à Doran Loz. Les résultats du bac seront dévoilés le 7 juillet prochain. Dans le reste de l'actualité, cette bonne nouvelle pour l'économie locale. Le groupe Mars a annoncé un investissement de 17 millions d'euros pour moderniser son usine Royal Canin des rues des Vignes. Le groupe agroalimentaire américain avait déjà lourdement investi sur ce même site les années précédentes. Chaque année, plus de 60 millions de sacs de croquettes y sont produits pour les chiens et les chats, grande partie destinée à l'export. 225 personnes y travaillent. C'est le second site industriel Royal Canin, le plus important au monde. Et enfin, tous unis par le don, des collectes de sang sont organisées cette semaine près de chez vous. On rappelle, ce lundi, c'est de 11h à 18h30, c'est au foyer socio-culturel de Villeneuve-Saint-Germain, près de Soissons. Demain, de 14h à 19h, à la salle du Chevalet à Noyon. Et jeudi, toute la journée, ça sera au palais de Fervac à Saint-Quentin. Vous pouvez réserver votre créneau sur le site de l'établissement français du sang.
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2: Et c'est un temps calme et sec et assez lumineux pour ce lundi. Il y a quelques nuages d'altitude par endroit. Le mercure affiche des valeurs de saison, comptées de 9 à 11 degrés actuellement, 22 à 24 degrés. Ce sera au meilleur de la journée à Trois-Villes, Cugny et Saulieucourt. 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Bonne matinée, le réveil chéri, c'est tout de suite. Et nous, on se donne rendez-vous dans 30 minutes pour le prochain Flash Info.
24: Bonjour, c'est Craig David sur Chérie FM. Bonjour. Alexandra, Tiffany, je vous aime.
25: Moi aussi, je t'aime.
1: Ouais, enfin, surtout Tiffany. Hein.
25: Ça part de problème pour moi.
1: Bah
25: si
1: non,
25: tu
1: mais
25: m'aimes.
1: Dis-le, il te laisse encore des messages
25: mais
1: sur Insta.
25: Mais il m'a jamais laissé de message.
1: Si, il like des trucs.
25: Bah oui, bah continue, mon grand.
1: Continue, mon Craig. Allez, playlist 2000, bienvenue, bon lundi, 8h03 à Chérie FM.

0: merci d'être avec nous. C'est votre réveil chéri. C'est sur Chéri FM tous les jours, du lundi au vendredi, 6h-9h. Merci d'être là. La playlist 2000 continue. Katy Perry arrive. Il y aura également Pink ou encore Missy Elliott.
1: Alors, concernant le sondage, 22% des Français ont ce point commun pendant leur sommeil. Qu'est-ce qu'ils font?
0: Pendant quoi? Pendant leur sommeil.
1: J'ai décidé de pas dire la fin des mots.
0: Dis-le. Ils ont quoi?
1: Pendant leur sommeil, 22% des Français ont ce point commun.
0: Eh bien, certains, ils sont tous somnambules et on peut les retrouver dans des parcs ou à la réception d'un hôtel. Ou...
1: Tu fais allusion à moi?
0: Pardon?
1: Tu fais allusion à moi?
0: Peut-être.
1: Non, c'est pas ça. Avec un clavier d'ordinateur à la main.
2: Enfin, un.
0: Plusieurs.
2: Parce que tu une dizaine.
0: Que Tiffany, un soir, pardon, on raconte à nos auditrices et nos auditeurs. Un soir, on l'a retrouvé en train de se balader, alors pas spécialement avec les mains tendues, mais c'est à ce moment-là que tout a commencé. Dans la nuit de vendredi à samedi. Nous étions en février dernier, Tiffany Bonvoisin a été retrouvée dans un parc d'un hôtel de luxe. Puis, bizarrement, quelques minutes plus tard, elle était à la réception.
1: Et je tapais aux portes aussi.
0: Et tapais aux portes, exactement.
2: C'est dans la salle informatique.
0: Dans la salle informatique, elle s'est retrouvée.
1: Je ne sais pas pourquoi, après j'avais 10 claviers d'ordinateur
0: dans les mains. Et d'un coup, elle s'est réveillée, elle était au petit-déj.
1: Tellement honte.
0: C'est pas ça la réponse?
1: Non, c'est pas ça.
0: Bon, vous nous dites tout. Mince alors, c'était tellement sympa.
2: Exactement. Allez.

0: Chérie FM, Missy Elliott arrive. Il y aura également Pink au cœur de 30 minutes de musique non-stop. Mais à 8h11 sur Chérie FM, on aimerait bien avoir la réponse quant au sondage du jour.
1: 22% des Français ont ce point commun pendant leur sommeil. Proposition de notre auditrice Audrey. Hein?
2: Salut Alex, salut Tiffany.
0: Salut.
2: Alors moi je dirais que pendant leur sommeil, eh ben 22% des Français ils dorment toujours avec leur doudou, sauf qu'ils veulent pas l'avouer.
0: Ah c'est pas bête, c'est pas bête.
1: Non Alex, t'as pas deviné.
0: De quoi?
1: Ils dorment nus. Comme toi. Eh oui. Enfin je crois, non? Tu dors à poil?
0: Merci, merci.
1: Mais non.
0: Ouais, alors moi je mets rien moi. Ouais.
1: Alors sensation de liberté, tu nous dis si c'est vrai, mais il y a aussi de très bons atouts pour la santé parce que ça régule la température du corps,
0: oui,
1: donc tu transpires moins, tu gardes plus facilement une sensation de fraîcheur, le sommeil est plus profond, plus réparateur, et aussi l'intimité devient plus naturelle parce qu'en fait le contact peau à peau ça renforce l'intimité.
0: Moi je suis tout seul donc.
1: Je sais pas, mais non, mais qu'est-ce que tu penses? Est-ce que tu une sensation de liberté lorsque tu dors ainsi? Moi je pourrais jamais, impossible.
0: Mais pourquoi?
1: Je sais pas, parce que moi déjà je t'imagine avec sur le ventre.
0: Il n'y a pas besoin de m'imaginer.
1: Avec une jambe levée, tu
0: mais
1: sais.
0: Mais arrête!
3: Attends, sur le ventre.
1: Moi je dors comme ça. Je dors sur le ventre et je lève une jambe et je mets un oreiller en dessous.
0: Non, mais attends, je suis pas le plus grand cabaret du monde. Moi, je dors normalement comme tout le monde.
1: Je suis sûr que vous me comprenez la position dans laquelle.
3: Mais si, comment tu lèves ta jambe?
1: Je parle aux auditeurs de Chérie FM. Lorsque vous dormez sur le ventre, vous
3: roulez. Mais dauphin?
1: Mais non! Bon, je vais vous mettre la position sur Instagram.
0: Pas sûr. Moi, vous savez quoi? Je vais vous la faire maintenant.
1: Mais pas la jambe levée dans l'air.
0: Laisse-moi enlever les sapes, je vais vous la faire maintenant.

0: Chérie FM, 8h19. On va écouter September. Il y aura également TLC, Playlist 2000. Et on va se faire plaisir avec Jack et Carla. Ils ont là.
1: Vedette.
0: Mais non.
1: Bah ben si, mais le Zoé, tu me souffles un truc naze.
0: C'est quoi le titre de la chanson?
1: Recette.
0: Merci. Ça veut pas rentrer.
1: Hein. Non. Laura, bonjour.
0: Ah, Laura, génial.
2: Bonjour tout le monde. Bonjour Alex. Bonjour Tiffany.
0: Ça va, Laura?
2: Ça va, Laura.
0: Comment ça va ce matin?
2: Eh bien, écoutez, on est en forme. Bon, on est prêts.
1: Parce que vos enfants écoutent dans la voiture.
2: Ils sont dans la voiture.
0: Ah, ils sont là.
2: Nina, Liam et Lola, mes amours, je les aime. Ils sont là, ils vous écoutent, ils sont dans la voiture.
0: Ils oh, bah, génial.
1: Pas. Maman, elle va tout donner, les enfants.
0: On espère. Allons-y, c'est maintenant.
1: Ouais. Allez, Laura, super. Maman, vous avez le choix de 3 paliers aujourd'hui. Tentez les 500 € avec 15 secondes. Sinon, c'est les 5000 avec un peu moins de temps, 10 secondes. Ou les 10 000 euros en 5 secondes.
2: Allez, 500 en 15 secondes.
0: 500 € en 15 secondes. Avant cela, vous connaissez peut-être le principe, Laura. Hein, je me permets de vous le rappeler. Il va falloir me donner votre numéro mystère. Point de départ, après je dirai plus ou moins.
2: 5000.
0: On a senti Laura dès à présent concentrée. Attention, vous venez de me dire, mauvaise réponse, vous venez de me dire 5000. C'est plus, stop.
2: 7000.
0: Plus.
2: 8000.
0: Plus.
2: 9000.
0: Moins.
2: 8500.
0: Plus.
2: 8600.
0: Plus.
2: 8700.
0: Plus.
2: 8800.
0: Plus.
2: 8950. Plus. 8880.
0: Moins.
2: 8870.
0: Bah plus.
2: 8875. 8877.
0: Quoi?
2: 8878.
1: Alors c'est bien tenté. Mais du coup.
2: Allez, désolé, vous m'avez fait perdre 2 secondes.
0: Hein? J'ai rien compris.
2: En fait, vous m'avez fait perdre 2 secondes, donc j'ai essayé de rattraper.
0: Il y a eu un bug. Alors, je vois pas où j'ai fait perdre 2 secondes, mais en tout cas, malheureusement, on n'y était pas, puisque c'était 8000.
1: Vous êtes reparti dans
0: voilà,
1: les 8800,
0: exactement.
2: C'était quoi?
0: On arrive. 8989.
2: Ah, merde, voilà. Mais en fait, il y a quand même un moment où vous avez bugué.
1: Non, pas là,
0: parce que sinon, on dirait qu'on a bugué. C'est pas grave. Vous allez repartir avec un très beau cadeau.
1: Un casque JBL, Laura.
0: Et ben voilà pour les enfants. Génial.
2: Ah, voilà, c'est pour mes enfants alors.
0: Ah, bah oui, c'est
2: ouais, génial.
0: Bon, allez, on vous embrasse hein, et on se dit à très vite.
2: Merci beaucoup.
0: Allez, salut, au revoir.
2: Bye.
0: Jack et Carla, la recette sur Chéri FM. Et on se retrouve évidemment juste après avec l'équipe du Réveil Chéri. On est bien ce matin, belle matinée.

0: ben on est bien 8h24, chérie FM, juste après les infos de... Il vient de dire, on enchaîne avec la musique. Et après...
1: Non, on me dit pas.
0: Oh, bah si, t'es en train de discuter. Allons-y sur chérie FM, TLC, c'est à suivre.
2: Cette équipe de balance.
1: C'est pas possible.
0: Il n'y en a pas un fiable ici, je jure. On ne le dit pas. Si, on vient de te le dire, t'es en train de papoter.
3: Laissez-le tranquille.
0: Il est en train de commander des trucs sur Amazon pour qu'il réalise.
2: Écoutez, maman, mais ça va pas mieux, toi.
0: TLC September sur Chérie FM. Ça part dans tous les sens, cette émission.
3: Est-ce que vous voulez savoir ce qui se passe sur les réseaux sociaux?
0: On en a rien à foutre.
3: Bon, tant pis, je voulais vous parler d'un employé d'un McDo qui fait
0: ça. On verra.
3: Bah voilà, bah tant pis, je vous dis plus rien.
0: Ça se trouve, on fera autre chose. À tout de suite sur Chérie FM.
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0: Eh ben super, 8h30, vous êtes là. Bienvenue les amis. September et TLC arrivent après les infos.
25: Tout de suite, les infos à Chéri FM dans le Hainaut et en Picardie avec Anthony Beck. Bonjour Anthony.
26: Bonjour à tous. À la une, plus de 530 000 élèves de terminale vont passer dans moins d'une heure l'épreuve de philo au bac. Ils vont devoir choisir entre deux dissertations et un commentaire de texte et auront jusqu'à midi pour rendre leur copie. Le ministre de l'Éducation qui souhaite que les examens de fin d'année ne soient plus organisés à l'avenir l'après-midi en raison du réchauffement climatique. L'actu, c'est aussi à l'étranger. Donald Trump a confirmé cette nuit qu'un accord pour mettre fin au conflit au Moyen-Orient a été finalisé avec l'Iran. Le président américain qui va s'entretenir avec Emmanuel Macron cet après-midi à Évian avant l'ouverture du G7. Le sommet international réunit les plus grandes économies démocratiques du monde comme les États-Unis, le Royaume-Uni, l'Allemagne ou encore le Japon. Dans le reste de l'actualité, ça recrute cette semaine à Denain. Proman recrute pour le compte de l'entrepôt Maersk des préparateurs de commandes ainsi que des caristes. Il suffit de se munir de votre CV, de documents de santé, bancaires et d'un justificatif de domicile. Rendez-vous donc ce lundi après-midi ainsi que mardi et jeudi matin. C'est à l'agence France Travail de Denain. Cette table ronde à présent consacrée aux applications concrètes de l'intelligence artificielle dans l'industrie. Une rencontre animée par Thierry Favret et qui réunira dirigeants, experts et professionnels des ressources humaines issus de grands groupes et de PME du territoire. C'est ce mercredi de 17h à 19h à l'espace Creatis à Saint-Quentin. Le nombre de places est limité, l'inscription est obligatoire sur le site euratechnologie.com. Il fête cette semaine 5 ans d'innovation et de proximité. C'est le tiers-lieu numérique situé à Péronne. Un programme riche en animations, ateliers et découvertes destinés à tous les publics. En 5 ans, plus de 1200 personnes ont été accompagnées à travers les différents services proposés. 22 bénévoles participent au développement de la structure. La programmation est à retrouver sur le site tierslieunumérique.fr. Et enfin, direction le mondial, l'Allemagne s'est largement imposée hier face à Curaçao. 7 buts à 1, un match nul pour les Pays-Bas et le Japon 2 à 2. La Côte d'Ivoire a battu l'Équateur 1 à 0 et la Suède a balayé ce matin la Tunisie 5 à 1. Nos Bleus sont arrivés cette nuit à New York. Ils joueront demain soir face au Sénégal à 21h pour leur premier match de la compétition.
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26: Avec de belles éclaircies ce lundi, parfois des nuages d'altitude par endroit, le temps restera au sec avec des températures de saison, voire estivales, comptées de 9 à 11 degrés ce matin, 22 à 24 degrés cet après-midi dans le Hainaut. Et en Picardie, tout de suite, c'est le Réveil Chéri. Le prochain Flash Info, ça sera à 9h.
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0: 8h33, merci d'être avec nous sur Chéri FM, avec toute l'équipe. Équipe en pleine forme ce matin.
30: Oui, alors cette fois, est-ce que tu veux entendre mon histoire qui s'est passée sur les réseaux sociaux?
0: Écoute, j'en
30: parce
0: suis...
30: que c'est une vengeance d'ex, okay, ça peut te plaire.
0: Ah bah, ça peut être pour toi, tu vois, j'ai quelques conseils. Alors je pense qu'on va peut-être faire autre chose. Vous allez voir, c'est un suivi.

0: les amis, 8h36, merci d'être avec nous, c'est Chéri FM. Qu'est-ce qu'on va s'écouter? On va s'écouter TLC dans une minute, il y aura également Kyo et Sita, playlist 2000 évidemment pour vous faire plaisir. Bon, vous étiez peut-être avec nous vendredi, d'accord? On va pas la faire la rubrique chérie. Vous étiez avec nous peut-être vendredi, et vous qui êtes fidèle au Réveil Chéri sur Chéri FM, vous le savez, nous échangeons sur tout, sur rien, on parle évidemment de notre quotidien, et à notre grande stupeur, notre grande stupéfaction, voici ce que nous avons appris de la part de Tiffany vendredi.
1: Ça a toujours été mon rêve d'avoir un bidet comme quand j'étais petite.
0: Ah bah là pour ton anniv, si tu veux, on peut te l'offrir ma chérie. Hein. Voici une révélation qui nous a surprise, étonnée. C'est pour cette raison qu'avec l'équipe du Réveil Chéri ce week-end, nous nous sommes appelés. Nous sommes allés à la recherche du bidet.
1: Non, je vous crois pas.
0: Et nous avons trouvé exactement ce qui te convient. Il s'agit, attention, d'un bidet rechargeable, un bidet portable de voyage. C'est pour toi, Tiffany, applaudissements. Rechargeable.
1: Mais c'est génial. Et il est électrique, en fait, t'as pas besoin d'avoir un conduit d'eau là.
0: Génial, exactement.
1: Oh, et comme tu nous.
0: De rien, j'espère que ça te fait plaisir. Bah, je te sens ému.
1: Bah oui, merci beaucoup.
2: 3 heures d'autonomie, c'est marqué sur la boîte.
0: Exactement.
1: Oh là là là. Bah écoutez, pour vous faire plaisir.
0: Non, surtout pas.
1: Tu veux pas la photo? Je voulais vous faire une photo.
0: Non, on en restera là. Pas de hadada, tout ça, on est bien. Joyeux anniversaire.

0: Il était en concert jeudi, vendredi, samedi, David Guetta. C'était une tannée hein, le concert. Hein. On a vu, il y avait c'était des guests, incroyable. Des trucs machin.
1: Ouais,
0: c'était
1: Black
0: Gillo.
1: Eyed Peas l'année dernière, exactement. Gillo, Akon.
0: C'était bien sympa. Chers amis, on reste ensemble et surtout, on va jouer au qui dit vrai, qui dit la vérité ce matin. On vous dit tout sur Chérie FM. À tout de suite.
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0: Début de semaine, on va s'écouter Francky, il y aura également l'ami David Guetta, mais avant cela, je pense qu'on va bien s'amuser avec le qui dit vrai.
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3: Avec vous Christelle, surtout comment ça va, salut.
0: Applaudissements pour Christelle.
4: Bonjour Alex, bonjour Tiffany.
0: Salut Christelle, comment ça va ce matin?
4: Ça va bien, il fait beau.
0: Bon, génial. Super. Alors il fait beau de quel côté?
4: Vienne, près de Lyon.
0: Ah, très bien. Et qu'est-ce que vous avez fait de beau ce week-end?
4: Repos, c'était repos, sorti avec les collègues.
0: Et
3: maintenant avec les copains pour jouer pour votre mug collector chérie FM.
0: On y va.
3: Est-ce que vous êtes prête? Qui ment ce matin, qui dit vrai? Voici mon info Christelle. En Espagne, figurez-vous, il y a un agent de France Travail local qui vient d'être licencié. Pourquoi? Selon sa direction, il était trop efficace dans l'assistance aux demandeurs d'emploi. Tu es trop bon, donc tu es viré.
0: Ok, voici l'info évidemment de Tiffany. Voici mon info Christelle. Un garage automobile de Seine-Maritime a organisé ce week-end le premier mondial de cric au chai. Le principe? Faire rebondir sur l'eau le plus de fois un cric de voiture. Le cric au chai. Qui dit vrai?
3: Faire un bon lancer, quoi.
0: Un bon lancer, mais c'est des choses un peu stupides, mais originales. Vous avez vu, ça vous fait marrer. Alors, attention.
4: Oui.
0: Qui dit vrai?
4: Allez, Alex.
0: Je suis d'accord. Pour le coup, on pourra peut-être lancer
4: avec
0: ça.
4: Avec le poids, forcément.
0: Avec
4: c'est
0: le poids, évidemment, ça va être un peu compliqué.
3: Et oui, non, mais c'est fou. En fait, il acceptait, lui, tellement gentil, de prendre hors rendez-vous les demandeurs d'emploi qui venaient pour des questions ou de l'aide. Sa direction n'a pas aimé. L'a licencié.
0: D'accord. Bon, ce n'est pas un cric, mais en tout cas un mug, chérie FM, qu'on vous envoie ce matin. Applaudissements, comme ça, on reste fidèle à l'émission. On prendra le petit déj ensemble, ok?
4: Merci.
0: On vous fait un gros bisou Christelle et à très vite.
3: Salut Christelle.
0: Allez Francky sur Chérie FM et on se retrouve juste après.

0: 8h54, c'est sûr. C'est Chéri FM que vous écoutez les amis. J'espère que tout va bien. Le réveil chéri, c'est tous les jours entre 6h et 9h. Que s'est-il passé durant ces 3h d'émission? Arrêtez de discuter pendant que je suis en train de parler, ça me perturbe. Attention, attention, que s'est-il passé durant ces 3h d'émission? Séance de rattrapage avec le petit bonhomme.
1: En ce lundi 15 juin. Moi aussi ça a été fatigant aujourd'hui. Hein. Ce lundi 15 juin à 7h10, Stéphanie a rappelé que grâce au numéro mystère, vous pouvez mettre de la moula dans votre morlingue.
0: Ouais, de l'argent dans votre portefeuille.
1: Voilà. Ce matin, on a appris que Craig David aime beaucoup Alex et Tiffany. Enfin, surtout Tiffany. Ouais. À 8h38, Alex t'a offert à Tiffany le bidet dont elle rêvait et dont elle nous avait parlé vendredi.
0: De rien, chérie, j'espère que ça te fait plaisir.
1: Ce matin, vous a dévoilé que quand elle est somnambule, Tiffany vole des claviers d'ordinateur. Et enfin, à 6h35, Tiffany a rêvé d'un feat entre David Guetta et Hugo Frey. DJ Cricket, qui travaille avec nous,
0: il a mixé,
1: il a réalisé son rêve. Vas-y.

0: sur Daniel. Sugar Mix.
1: Il est trop fort.
2: Allons-y. Voilà. Et si on se calmait un petit peu, s'il vous plaît, pour accueillir Angélique qui vient de nous rejoindre.
1: Calmez-vous, on n'est que lundi et il y aura le vrai David Guetta après les infos. Et concernant la Battle Cherry FM de ce lundi, on a d'un côté Busta Rhymes et Sean Paul face à Loop et Fiasco, Make It Clap face à Superstar, l'application Cherry FM pour voter. Et donc, David Guetta sans Tiffany, ce sera très bien aussi. Et c'est juste après les infos. Et il y aura également Estelle sur Cherry FM.
3: Merci.
2: Calmez-vous, nous ne sommes que lundi. Nous retenons évidemment cette phrase. C'est pour cette raison qu'on va faire encore pire demain, mardi, avec toute l'équipe du Réveil Chéri. J'espère que vous avez passé une belle journée. Profitez du soleil avant que ce soit à partir de mercredi, je pense, la canicule. Donc voilà,
3: pour
2: on est
3: bac,
2: là.
3: Bon courage, surtout, les jeunes. Ayez confiance en vos petits, ce sont les meilleurs.
2: Gros bisous demain à 6h.
3: Ouais, à demain.
2: Bisous les amis. Salut, belle journée.
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1: 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Il sera bientôt 9h.
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2: C'est lundi et vous commencez bien votre semaine avec Chérie FM à 9h et la playlist 2000. Estelle, Sherif Alouna et David Guetta après les infos sur Chérie FM.
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2: Présentée par Irina Capron. Bonjour Irina.
5: Bonjour. Dernière ligne droite pour les élèves de terminale, épreuve de philo ce matin, spécialité demain jusqu'à jeudi et grand oral à partir du 22 juin. Cette année, le plus jeune candidat a moins de 10 ans. Les résultats du bac seront dévoilés le 7 juillet prochain. Ce lundi 15 juin, c'est aussi le coup d'envoi du G7 aujourd'hui en France. Les dirigeants de l'Allemagne, de l'Italie, du Royaume-Uni, du Canada, du Japon et des États-Unis se retrouvent à Évian jusqu'à mercredi. Donald Trump rencontrera Emmanuel Macron cet après-midi. Dans le reste de l'actualité, cette bonne nouvelle pour l'économie locale. Le groupe Mars a annoncé un investissement de 17 millions d'euros pour moderniser son usine de Royal Canin à Rue des Vignes. Le groupe agroalimentaire américain avait déjà lourdement investi sur ce même site les années passées. Chaque année, plus de 60 millions de sacs de croquettes y sont produits pour les chiens et les chats, en grande partie destinés à l'export. 225 personnes y travaillent. C'est le second site industriel Royal Canin le plus important au monde. Tous unis pour le don, des collectes de sang sont organisées cette semaine près de chez vous. Ce lundi, par exemple, de 11h à 18h30 au foyer socio-culturel de Villeneuve-Saint-Germain. Demain, de 14h à 19h à la salle du Chevalet à Noyon. Et jeudi, toute la journée, au palais de Fervac à Saint-Quentin. Réservez votre créneau sur le site de l'établissement français du sang. Et puis enfin, direction le mondial de foot et l'Allemagne qui s'est largement imposée hier face à Curaçao, 7 buts à 1. Un match nul pour les Pays-Bas et le Japon, 2-2. La Côte d'Ivoire a battu l'Équateur, 1-0. Et la Suède a balayé ce matin la Tunisie, 5-1. Nos Bleus sont arrivés quant à eux cette nuit à New York. Ils joueront demain soir face au Sénégal à 21h pour leur premier match de la compétition.
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5: Et le temps qui restera finalement assez nuageux aujourd'hui, selon Météo France. Le mercure affiche 12 degrés ce matin, entre 22 et 24 degrés cet après-midi du côté de Cambrai, de Saint-Quentin, de Péronne et de Noyon. Et c'est un temps clairement estival qui nous attend pour cette semaine. Des températures qui grimperont au fil de la semaine pour obtenir 30 degrés en fin de semaine. Et le soleil qui lui aussi s'imposera largement. Voilà pour l'essentiel de l'actualité. Prochaines infos, eh bien ce sera demain matin à partir de 6h. Sur Chérie FM, tout de suite le retour de la musique. Excellente journée.
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0: prochaine playlist 2000 est aussi déjà toute prête avec Estelle. Et ce classique qui a marqué les années 2000, je vous passe également Bruno Mars et Shaim. Vous démarrez bien votre semaine avec Chéri FM et la playlist 2000.
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0: playlist 2000 de Chérie FM pour démarrer cette nouvelle semaine. C'est ici, c'est la dernière semaine avant l'été, prévue pour dimanche d'ailleurs. Ça sent bon les festivals, les concerts dans les stades comme David Guetta qui vient de donner 3 dates au Stade de France. Parmi ses invités, des stars iconiques des années 2000. On a vu les Black Eyed Peas, Akon, Jennifer Lopez aussi. Et ensemble, d'ailleurs avec J-Lo, ils viennent de sortir un duo. Les images de Jennifer Lopez debout sur les consoles de David Guetta, c'est sur le compte Insta de Chérie FM. Et J-Lo dans la prochaine playlist 2000. 30 minutes non-stop aussi avec Rihanna et Martin Solveig ce matin sur Chérie FM.
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0: Très bonne matinée avec Chérie FM. Il est déjà 10h et la playlist 2000 continue avec Britney Spears, Justin Timberlake et Rihanna sur Chérie FM.
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0: Chérie FM au cœur de vos années 2000, toute la journée, on est là. Et là tout de suite, c'est la première battle Chérie FM de la semaine qui se joue. Vous votez encore jusqu'à 10h30 sur l'application et votre choix. Busta Rhymes, Session Paul, Make It Clap. We make it clap. We make it clap. Ou alors Lupe Fiasco, Superstar. Et je vous le disais, c'est sur l'application Chérie FM que vous pouvez voter jusqu'à 10h30. Et puis la playlist 2000, toujours en non-stop. On continue avec Tatou et Brandy et Monica, maintenant sur Chérie FM.
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0: qui a marqué l'été 2003, Make It Clap. C'est le duo Busta Rhymes et Sean Paul sur Chérie FM. Un mix incroyable, deux univers qui se rencontrent. Et on écoute ça maintenant sur Chérie FM.
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0: Vos souvenirs 2000 tout en musique sur Chéri FM ce matin, alors que les terminales planchent sur la philo pendant encore un petit peu plus d'une heure pour ceux qui iront jusqu'au bout. Ça y est, les épreuves de la promo 2026 sont lancées. Les sujets ce matin, langage, liberté, conscience. Voilà une quinzaine donc un peu stressante. Parfois plus pour l'entourage que pour le candidat d'ailleurs. Alors faites baisser le stress avec une nouvelle demi-heure de musique non-stop. Et les années 2000 de Yves Lam et Sophie Alice Bextor ce matin sur Chéri FM. C'est 30 minutes non-stop.
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16: Une demi-heure, c'est précieux, surtout avec des artistes qu'on adore, Sophie Elise Bextor, Lam et Yves, maintenant sur Chérie FM, la playlist 2000.

0: 11h, on reste dans nos années 2000 avec Chéri FM. La playlist vous apporte Nadia, Justin Nozuka et Sophie Alice Bextor.
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0: Nadia, ce matin sur Chéri FM. Nadia qui sera sur la scène de la Kermesse Festival. Ce sera à Lyon le 28 juin prochain. Il y aura aussi Billy Crawford, Chaim et Camaro. 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On adore les Pussycat Dolls. Elles arrivent avec Uba Stank et les Rossi Titio sur Chéri FM.
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0: bon son des années 2000 pour terminer cette matinée. C'est ici sur Chérie FM, alors qu'il reste encore un bon quart d'heure avant de savoir comment s'est passée l'épreuve de philo pour nos futurs bacheliers qui sont restés jusqu'au bout. Deux ans après son bac, Séverine Ferrer devient l'animatrice emblématique de l'émission Fan 2. Et aujourd'hui, tous les soirs, vous la retrouvez sur Chérie FM pour Chérie Génération 2000 de 22h à minuit. Elle revient sur cette décennie. Rendez-vous ce soir dès 22h. Là tout de suite. Rendez-vous avec le soleil de Papi Sanchez. Il y aura aussi Emma Domas et les Black Eyed Peas sur Chérie FM, 30 minutes non-stop.
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3: 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Et il sera bientôt midi.
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5: Une demi-heure non-stop avec les Black Eyed Peas, avec Emma Domas aussi, après Papi Sanchez sur Chérie FM à midi moins 10.

Et sur Chéri FM, à l'instant, tu seras, c'était avec Emma Domas. Et on démarre la playlist 2000 pour cette nouvelle heure dans le Hainaut et en Picardie. Bienvenue pour votre pause déjeuner avec les Black Eyed Peas, mais aussi Damon et The Rasmus. Il est midi et une minute.

0: Et sur Chéri FM, The Rasmus, ça, c'était une de Shadows. Et ce week-end, c'était donc l'événement du Festival des bières d'Abbaye avec plus de 5000 personnes qui étaient au rendez-vous. Autre événement qui va se dérouler le samedi 27 juin à l'abbaye de Vaucelles, toujours à rue des Vignes. C'est le Trail des moines de l'abbaye de Vaucelles, une quatrième édition avec plusieurs parcours qui vous seront proposés, du 1 km gratuit au trail de 7 à 42 km, des marches aussi de 7 et 14 km. Les inscriptions se font en ligne sur Internet, donc n'hésitez pas, c'est le samedi 27 juin et c'est à l'abbaye de Vaucelles, aux rues des Vignes. La playlist 2000, c'est avec Lady Gaga dans quelques instants, mais aussi on écoutera Brick and Lace ou encore Emilia.
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0: Et sur chaque FM, à l'instant, Pink avec Stupid Girl. Midi et 42 minutes, un événement qui va se dérouler cet automne à Cambrai, au port fluvial de Quentin-Près. C'est le festival Food Truck et Musique. Durant 3 jours, avec l'entrée gratuite, vous aurez des concerts, des food trucks, des bières artisanales et un marché de créateurs qui seront au rendez-vous durant tout le week-end. Une ambiance festive et gourmande donc à partager entre amis ou entre familles. En famille, bien sûr, pour ce festival Food Truck et Musique, c'est du 3 au 5 juillet au port fluvial de Quentin-Près, ne pas manquer. Donc c'est dans quelques semaines. La playlist 2000, c'est avec Keisha et Florida dans quelques instants sur Chéri FM.
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11: 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Il sera bientôt 13h.
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14: Allez, sur Chérie FM, on va dans quelques instants franchir le cap de 13h avec la playlist 2000 à suivre, Claudio Capeo ou encore Miley Cyrus. Tout de suite en duo, Florida et Kesha. Ride Round sur Chérie FM, la playlist 2000. Bon début d'après-midi.

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Miley Cyrus sur Chéri FM. On continue l'ambiance des années 2000 avec Akon, Matt Pokora ou encore Christina Milian sur Chéri FM. Belle journée, il est 13h.

0: When You Look At Me avec Christina Milian sur Chérie FM. 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La playlist 2000 continue avec David Guetta, Ozier ou encore Nelly Furtado sur Chérie FM. Belle journée.
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0: Moniteur de Nelly Furtado, sorti en 2006 sur Chérie FM. Vous allez pouvoir continuer à profiter de la playlist 2000 dès maintenant. Mais avant cela, faites le plein d'idées sorties avec notre agenda qui arrive dans quelques secondes. Juste le temps pour moi de vous dire que vous allez pouvoir retrouver le duo Jack et Carla que vous avez pu applaudir sur la Grand Place de Cambrai au Energy Music Tour. Maria Carré ou encore Céline Dion arrive sur Chérie FM. Belle journée.
1: Et dans l'agenda de vos sorties pour cette semaine et ce week-end, venez nombreux pour la course populaire et conviviale, la Corrida de Pascal, 34e édition ce vendredi 19 juin à Péronne, avec au programme challenge des écoles et défis d'endurance, une course populaire de 5 km et la course des As de 10 km. Inscription et paiement en ligne sur le site Click et Go. Avis aux amoureux des livres et de la seconde main, ne manquez pas la nouvelle édition du marché aux livres organisée par la bibliothèque municipale de Péronne ce samedi. C'est à partir de 10h jusqu'à 17h. Un événement gratuit et ouvert à tous. Et enfin, ce week-end, c'est la fête de la musique avec ce dimanche 21 juin des animations sur la place André Audino et au centre-ville de Péronne. Au programme DJ Set, l'orchestre d'harmonie de la ville de Péronne, l'association Péronne Country Dancer ou encore le concert de l'artiste Edgar. C'est gratuit et ouvert à tous.

0: ce classique de Céline Dion sur Chérie FM. Sur Chérie FM, j'ai envie de vous emmener du côté de Péronne. Ça se passe les 26, 27 et 28 juin. Le spectacle Son et Lumière, signe des temps, qui fera son retour à Péronne justement pour trois soirées immersives mêlant histoire, musique, effets pyrotechniques et une mise en scène grandiose. Déjà applaudi par plus de 10 000 spectateurs, c'est un événement qui transporte son public à travers différentes époques. Un événement à ne pas manquer, évidemment, un rendez-vous familial et spectaculaire à découvrir au cœur de la Haute-Somme. C'est les 26, 27 et 28 juin. À Péronne. Paul Kless, Will Smith et Tom Fraget sur Chérie FM.
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19: 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Il sera bientôt 14h.
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22: Vous êtes sur Chéri FM, merci d'être avec nous. J'espère que tout se passe bien pour vous et que la playlist 2000 vous accompagne comme il se doit. Cela continue dès maintenant avec Paul Kless, Will Smith ou encore le classique Lady Melody de Tom Fragé. C'est sur Chéri FM, belle journée.

Tom Fraget avec Lady Melody sur Chérie FM. On démarre une nouvelle heure sur Chérie FM maintenant avec la playlist 2000, Bob Sinclar, All Sense ou encore Jennifer.

0: Au soleil, Jennifer sur Chérie FM. Je vous emmène tout droit à Roye, au château de Tilleulois, pour le festival Rétro C'est Trop. C'est les 26, 27 et 28 juin. Vous allez pouvoir applaudir Matmata, les B-52s ou encore le groupe Europe, Joan Jett, Fool's Garden et plein d'autres artistes seront présents lors de ce festival. Je vous fais gagner des places dès maintenant. À vous d'appeler le 03 27 81 77 00 pour le Hello ou encore le 03 23 60 02 80 pour la Picardie. Juste après, vous retrouverez Star Sailor, Christina Aguilera et Alizé sur Chérie FM. Belle journée.
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0: Crazy sur Chérie FM, moi Lolita. Sur Chérie FM, il est temps de tendre l'oreille. Et oui, on a pas mal d'informations à vous donner, de quoi préparer vos programmes pour vos prochaines journées. N'hésitez pas à écouter notre agenda qui arrive dans quelques instants et la playlist 2000. Continue également, Kin et Martin Solveig sur Chérie FM.
1: Bonjour à tous, cette semaine au Picardie à Péronne. Star Wars, The Mandalorian and Grogu. La chute du maléfique empire galactique a précipité la dispersion des seigneurs de guerre impériaux à travers la galaxie. Pour protéger tout ce pourquoi la rébellion s'est battue, la jeune Nouvelle République décide de faire appel au légendaire chasseur de primes Mandalorian Din Djarin et son jeune apprenti Grogu. À voir également cette semaine dans votre cinéma, L'Abandon. Tout le monde connaît le nom de Samuel Paty, mais peu de gens connaissent réellement son histoire. Le 16 octobre 2020, Samuel Paty, professeur d'histoire-géographie, est assassiné à la sortie de son collège. À la lumière des enquêtes et des procès, ce film revient sur ses 11 derniers jours et l'engrenage qui a conduit à sa mort tragique. Voilà pour les films à l'affiche cette semaine dans votre cinéma Picardie. Je vous souhaite une très belle séance.

0: Martin Solveig sur Chéri FM. Sur Chéri FM, en Hainaut et en Picardie, on s'intéresse tout de suite à la météo.
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0: Du côté du Hainaut et de la Picardie aujourd'hui, vous l'avez vu, un ciel plutôt nuageux avec de possibles averses jusqu'à 22 degrés cet après-midi dans votre secteur. Et demain, mardi, hausse des températures, surtout le matin, avec 16 degrés et 23 degrés l'après-midi. Quelques éclaircies, mais toujours un ciel très nuageux demain dans votre secteur. La playlist 2000, elle, continue de vous accompagner. C'est Tony Braxton qui arrive.
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8: 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Il sera bientôt 15h.
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0: Chérie FM tout l'après-midi, au travail, au volant, au café aussi, avec l'appli. Qu'importe où vous êtes, tant qu'il y a la playlist 2000 et les artistes Chérie FM comme le duo Leslie Amin qui arrive, Lady Gaga et aussi Pink, il est 15h.
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0: FM, c'était ça, les années 2000, les années bac pour certains d'entre vous. Avec cette fameuse légende urbaine, on s'en souvient de celui qui avait eu 20 sur 20 en rendant copie blanche. À la question, qu'est-ce que l'audace? Il avait répondu, c'est ça. On n'a jamais su si c'était vrai cette histoire. Il y avait philo ce matin pour les terminales. Les élèves ont cogité pendant 4 heures sur des sujets comme le langage, l'art, le bonheur. Et chérie FM rend sa copie à son tour. On parle le même langage, on maîtrise l'art des années 2000. Et ça nous rend très heureux avec, dans un instant, Justin Timberlake. 50 Cent et aussi Evanescence, la playlist 2000 mention très bien sur Chéri FM.
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0: 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Séverine Ferrer, c'est sur Chérie FM, tout comme les Destiny's Child qui arrivent dans un instant. Lian Rimes et aussi Kesha, c'est reparti pour 30 minutes de musique sans interruption sur Chérie FM.
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0: Merci d'écouter Chérie FM cet après-midi. La playlist 2000 nous emmène dans les gradins avec celle qui signe l'hymne de la Coupe du Monde 2026, Shakira après Mika et Kesha sur Chérie FM.
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0: Il est 16h, soyez les bienvenus.
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0: Chérie FM, elle a enflammé le stade de Mexico pour le coup d'envoi du mondial. Elle reviendra en finale, le show de mi-temps de la finale de la Coupe du Monde 2026 avec Shakira, accompagnée entre autres de Madonna. Ça va être incroyable. Et qui sait, peut-être les Bleus à l'affiche de cette finale le 19 juillet. Bon, on va déjà essayer de passer les phases de poule avec le premier match de la France demain contre le Sénégal et la bonne ambiance qui va avec dans les fan zones, dans les bars. Sur le canapé, à la maison avec les copains, c'est toujours de très très bons moments à vivre. Elle chante pour le Canada, Nelly Furtado, un titre sorti spécialement pour le mondial. On va la retrouver nous avec un classique 2000 sur Chérie FM. Nelly Furtado, Lady aussi très vite, et les Fugees, c'est tout ça, la playlist 2000 de Chérie FM.
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0: Chérie FM, la crème des artistes année 2000. Crème allégée hein, quand même, parce qu'on a le summer body qui se prépare. Vous allez d'ailleurs peut-être profiter de cette dernière ligne droite avant les vacances d'été pour réactiver votre abonnement à la salle de sport. Et justement, il y a quelques jours, elle a surpris les sportifs d'une salle de Los Angeles en débarquant en plein cours pour motiver les troupes en chantant un des titres des Pussycat Dolls. On a mis les images sur les réseaux de Chérie FM. Nicole Scherzinger et les Pussycat Dolls réunis sur Chérie FM. On va les retrouver avant 17h. Avant le coup d'envoi du 17-20 avec Didier Bonicel sur Chérie FM, Pussycat Dolls, Yannick et aussi Sean Paul, c'est la playlist 2000.
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16: 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Il sera bientôt 17h.
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0: Chérie FM, les titres les plus cultes de vos années 2000, comme celui-ci signé Yannick, ces soirées-là. Et cette soirée-là, nous allons la passer avec Didier Bonnicel. Bonsoir Didier.
1: Et bonsoir Marion et Candice. Bonsoir tout le monde.
0: Bonsoir à vous deux.
2: Bonsoir Candice.
0: Alors en haut, en bas, à gauche, à droite, ça va être de tous les côtés.
1: Tu parles de la philo?
0: Ah non, j'étais sur la choré de Yannick. Yannick, un très très sage philosophe, bien sûr, hein, qui nous a appris que ces soirées-là,
1: T'imagines, tu fais une copie avec les paroles de ces soirées-là.
0: Mais je suis sûre que tu peux scorer avec ça. Mais oui, il ne faut pas sous-estimer Yannick, vraiment pas en plus.
1: Ouais.
0: Allez, c'est parti pour le 17-20. Je vous souhaite une excellente soirée. Et nous, on se retrouvera demain dès 13h. Ciao.
1: Ciao. Et bienvenue dans le 17-20 de ce lundi avec les Backstreet Boys et Sean Paul qui arrivent dans la playlist 2000 juste après la Minute Info. Il est 17h.
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1: Et la Minute Info de ce lundi sur Chérie FM est en direct avec Candice Riouet. Bonsoir Candice.
2: Bonsoir Didier, bonsoir à tous.
1: La météo après la philo, de la chaleur, météo très agréable demain.
2: Oui, un peu de grisaille tout de même le matin dans le nord du pays. Ailleurs déjà de belles éclaircies. Dans l'après-midi, ça restera gris à l'est, mais très ensoleillé sur le reste du pays. Les températures seront déjà bien chaudes dès le matin, avec 30 degrés à Perpignan, 27 à Lyon, 25 à Mulhouse, 24 degrés à Bordeaux, 22 à Paris et 18 degrés à Brest. Dans l'après-midi, il fera jusqu'à 32 degrés à Nîmes.
1: Que faut-il retenir de ce lundi, Candice?
2: Les aides annoncées pour faire face à la montée des prix des carburants seront versées comme convenu, malgré l'accord entre les États-Unis et l'Iran. Affirmation cet après-midi de Sébastien Lecornu. Aujourd'hui, le gazole est repassé sous la barre des 2 euros le litre en France. Dans le reste de l'actualité, les trois quarts des préconisations émises il y a plus de 2 ans par la Commission sur l'inceste et les violences sexuelles faites aux enfants n'ont pas encore été pleinement appliquées. Sur les 82 recommandations, seuls 28% ont été réellement mises en œuvre. Un bilan dressé aujourd'hui par la Civise en pleine affaire Liana. De nouveaux rassemblements vont d'ailleurs avoir lieu ce soir devant les tribunaux en France et devant le ministère de la Justice à Paris. Objectif, exiger une loi intégrale contre les violences sexuelles faites aux femmes et aux enfants.
1: Et on termine Candice avec Gaston Lagaffe, bientôt de retour en librairie.
2: Oui, Didier, baptisé des booms et des paffs. Ce tome 23 sortira le 21 octobre prochain. Il sera tiré à 1 million d'exemplaires, preuve que le personnage emblématique de Franquin est toujours aussi populaire.
1: Ah, mais j'espère qu'il y aura monsieur de Messmaker.
2: Ah, moi aussi, j'aimerais bien.
1: Je croyais que c'était Peacemaker au début. Ça va rien.
2: C'est mignon.
1: Candice, à tout à l'heure, 18h.
2: À tout à l'heure, Didier.
1: Pour d'autres infos, on est parti jusqu'à 20h. Vous êtes avec nous sur Chérie FM avec la playlist 2000 à suivre les Backstreet Boys. On démarre.

0: très belle fin de journée avec Chéri FM. 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
0: Et bravo aux 530 000 et quelques lycéennes et lycéens qui ont planché, comme chaque année, sur la traditionnelle épreuve de philo ce matin. Vous êtes en train de bachoter peut-être pour la suite. Et j'étais en train de me dire, ça aurait été quand même cool d'avoir dans les années 2000 une prof de philo comme Séverine Ferrer. Je suis sûr qu'on aurait été beaucoup plus attentifs en courant. Séverine arrive évidemment comme tous les jours 17h30 sur Chéri FM. Pour l'instant, Chéri Génération 2000, avec sa collection de CD de titres des années 2000 absolument incroyable. Dans un quart d'heure donc, Séverine Ferrer. Et puis d'ici là, on a pour vous la playlist 2000 uniquement sur Chéri FM. Britney Spears, Zao, MC Solar et un classique de Ina à la grande époque Eurodance. Ça arrive juste après la météo.
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0: Et demain mardi, le ciel sera très nuageux en début de journée sur un bon tiers nord du pays, mais ça devrait se dégager en cours de journée. Partout ailleurs, ce sera du soleil, comme Séverine Ferrer qui est avec nous. Les températures, Séverine, il va faire super chaud demain.
28: Mais oui, surtout moi j'ai envie de bouger. She wants to move. Ah oui, nerd. On en parlera tout à l'heure.
0: À 17h30, effectivement, pour l'instant, Chéri Génération 2000. Coup d'œil sur les températures quand même demain. 19 à 31 sur la moitié nord. 21 à 34 degrés sur la moitié sud. Ça explique le bikini de Séverine. À tout à l'heure, Séverine.
28: Pas mal.
0: C'est la playlist 2000 qui continue avec Ina sur Chéri FM.

0: tous les tubes des années 2000. Vous les écoutez toute la journée sur Chéri FM et je suis même sûr que vous redécouvrez des titres que vous aviez un peu oubliés dans la prochaine demi-heure. Un classique de Madonna, il y aura aussi Jay-Z, Alicia Keys et Nadia pour chanter avec Chéri FM. Il est 17h30.
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0: Et je peux vous dire qu'en voyant le teint radieux de Séverine Ferrer, elle a forcément passé un bon week-end. Bonsoir Séverine.
2: Bonsoir Didier, bonsoir tout le monde. Pas mal, en effet, le week-end.
0: Piscine, bronzage, tout ça, tranquille.
2: Hein, oh, jardin, tranquille. Non, c'était très agréable.
0: Alors, on attaque cette semaine avec un titre que tu as choisi. C'est un groupe formé par Pharrell Williams.
2: Et Chad Hugo, hein, qui était déjà les Neptunes. C'est Nerd avec She Wants to Move. Et moi, pour moi, c'est un des meilleurs sons des années 2000. Enfin, déjà, avec les Neptunes, ils écrivaient des tubes planétaires pour plein d'artistes. Et alors, pour leur projet un peu plus perso, ils ont fondé Nerd. C'est une sorte, tu vois, on peut dire, de laboratoire créatif où ils étaient complètement libres. Ils s'autorisaient tout ce qu'ils voulaient. Surtout, ils se faisaient plaisir.
0: Et nous avec.
2: Et ce riff de guitare culte, franchement, pour moi, il est tellement représentatif des années 2000 et c'est pourquoi, évidemment, je l'ai choisi aujourd'hui à l'approche de l'été. Et surtout, s'il n'est pas dans votre playlist,
0: ajoutez-le
2: tout de suite.
0: En même temps, je vais vous dire, c'est pour ça que Chéri FM existe. C'est pour retrouver ce genre de titre avec toi.
2: Revivre les années 2000, il n'y a que ça de vrai.
0: Dis, je cherchais ce que ça voulait dire, nerd.
2: Alors, vas-y, tu sais.
0: No one ever really dies. Personne ne meurt jamais vraiment.
2: Jamais vraiment, voilà.
0: Bon,
2: bah, écoute, c'est très très beau. Et nous, en tout cas, on est complètement fans de The Nerd.
0: Et on se retrouve tout à l'heure à 22h, évidemment.
2: Évidemment, dans Chéri Génération 2000.
0: Montez le son de Chéri FM. Le choix de Séverine ce soir, c'est She Wants to Move. Et c'est maintenant sur Chéri FM.

Vous écoutez Chéri FM et ici on adore la Madonna des années 80, des années 90 et bien sûr la Madonna des années 2000 avec Music. Et alors on va faire un petit point là parce que Madonna, vous le savez, revient début juillet avec ce nouvel album Confessions 2. La semaine dernière est sorti Confessions 2, le film. Alors là, je suis allé le regarder, vous pouvez y aller, c'est gratuit, ça dure une dizaine de minutes sur YouTube, déjà plus de 3 millions de vues. C'est hyper esthétique, c'est très très bien fait et je peux vous dire qu'à 67 ans, la reine de la pop n'est pas la reine de la pop pour rien. Tout à l'heure à 18h, c'est Candice Rivet qui arrive sur Chéri FM pour la Minute Info et puis d'ici là on continue.

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11: 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Il sera bientôt 18h.
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0: Et là, j'ai envie de me tourner vers Candice Riouet, qui a son joli maillot floqué Riouet, marqué 10. Est-ce que le stade est chaud?
1: Ah, il est très chaud, le stade.
0: Ah, bah, réponse dans quelques secondes. Soyez les bienvenus dans le 17-20 avec Jason Derulo et Pink, qui arrivent juste après la Minute Info de Chéri FM. Il est pile 18h.
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0: La Minute Info, c'est donc en direct avec Candice Riouet. Candice, on démarre avec la météo et des températures qui vont grimper demain.
1: Oui, avec dès la matinée, 30 degrés à Perpignan, 27 à Montélimar, 25 à Colmar, 24 degrés à Angoulême, 22 à Paris et 18 degrés à Quimper. Dans l'après-midi, il fera jusqu'à 31 degrés à Toulouse. Et puis côté ciel, ce sera encore nuageux le matin, principalement dans le nord, mais très ensoleillé partout ailleurs.
0: Et que faut-il retenir de l'actualité de ce lundi?
1: Cette bonne nouvelle pour les automobilistes, le gazole est repassé sous la barre des 2 euros le litre. Une première depuis mars, conséquence de l'annonce d'un accord entre les États-Unis et l'Iran. Malgré cette baisse, Sébastien Lecornu assure que les aides pour compenser la hausse globale des prix des carburants seraient versées comme convenu. Dans le reste de l'actualité, des moyens supplémentaires pour la justice seront déployés si nécessaire pour mieux lutter contre les violences sur les enfants. Ce sont les mots d'Emmanuel Macron cet après-midi, le président de la République qui appelle à agir avec méthode après la sidération provoquée par la mort de la jeune Liana. Dans cette affaire, les rapports des inspections générales de la gendarmerie et de la justice doivent être remis le 22 juin au gouvernement.
0: Et on termine, Candice, avec le mondial de foot qui bat son plein et les Bleus entrent demain dans la compétition.
1: Et oui, Didier, la France fera face au Sénégal demain à 21h heure française. Et un premier match très attendu par les fans tricolores. Près de 40% des Français vont suivre les Bleus durant ce mondial selon un sondage. Un tiers d'entre eux sont des femmes.
0: Ouais, et ça, c'est Shakira que vous entendez.
1: Exactement, pour Taïda.
0: Si vous venez d'une autre planète, ouais, voilà, c'est l'hymne de la Coupe du Monde. Un tiers des supporters sont des femmes. Moi, je trouve ça génial.
1: Mais oui, c'est génial. Allez, ça rassemble.
0: On y va à la bière, sans alcool, évidemment.
1: Allez, les Bleus.
0: Ouais, je dis ça, j'en connais quelques-unes qui vont y aller.
1: Oh, quand
0: 19h30.
1: Allez, 19h30, à tout à l'heure, Didier.
0: Pour l'info Feel Good. Et puis d'ici là, on est reparti dans le 17-20 avec Jason Derulo, Rihanna. Et tout de suite, voici la guitare de Pink. C'est pour vous sur Chéri FM.

0: Merci de terminer cette journée avec Chérie FM.
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0: Alors, je sais qu'on guette maintenant l'arrivée de l'été. Ça, c'est pour dans une semaine. Niveau température, ce sera un tout petit peu avant. Les grandes vacances qui vont bien. 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Ça, c'est l'événement du 28 au 29 juin prochain avec Chérie FM. On vous offre vos invitations. Et surtout, vous allez passer une nuit sur place à Lyon avec sur scène Chaim, Camaro, Billy Crawford, Nadia et de très nombreux autres artistes que vous adorez des années 2000. Pour jouer avec nous, il vous suffit de guetter à la suite, à n'importe quel moment de la journée sur Chérie FM, un titre de Chaim et de Camaro. Et vous appelez le standard 39 37, ça tombe à n'importe quel moment sur Chérie FM, histoire de bien terminer cette année scolaire. Rihanna, elle arrive dans quelques minutes. Il y aura aussi Whitney Houston et Calogero dans la playlist 2000 de Chérie FM juste après la météo.
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33: Avec un ciel très nuageux en début de journée demain mardi sur un bon tiers nord du pays, mais ça devrait se dégager en cours de journée, sauf sur le Grand Est où l'on attend encore des averses. Quelques passages nuageux également sur le Massif Central et l'Auvergne et puis partout ailleurs. La journée sera estivale et bien ensoleillée demain. Les températures vont commencer à grimper, 19 à 31 degrés attendus sur la moitié nord et de 21 à 34 degrés sur la moitié sud à 18h30. C'est le Collector, Chéri FM, que je vous fais découvrir juste après Whitney Houston. Et tout de suite, la playlist 2000 de Chéri FM continue avec Rihanna. Belle fin de journée.

0: et belle fin de journée avec Chéri FM et la playlist de Mine dans la prochaine demi-heure. Oh, vous allez vous régaler avec Gustavo Lima, Mario Winans et Tayo Cruz qui arrivent avant 19h.
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0: 18h31, nous sommes en direct, premier collecteur de cette semaine. Alors là, je me suis dit aujourd'hui lundi, on va taper très fort pour démarrer cette semaine. J'ai choisi de remonter en pleine vague Eurodance avec la chanteuse et DJ britannique Sonic, ancienne membre du groupe SS Press qui avait cartonné dans les années 90. Alors ce titre est sorti en février 2000 sur son premier album. Il s'est classé dans le top 15 en Europe. Ça s'appelle Sky, voici DJ Sonic et c'est le collecteur de ce lundi. Dans le 17-20 sur Chéri FM.
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0: Chérie FM, c'est la radio idéale pour bien terminer votre journée de lundi avec la playlist 2000. Conseils, sortez les ventilos et les clims, puisqu'il y a une nouvelle vague de chaleur qui arrive à partir de mercredi. Déjà, c'était pas mal cet après-midi avec une série de 34 degrés, plus de 34 degrés à Bordeaux, Perpignan, Niort, Cognac, Montpellier, Carcassonne. Et puis pendant ce temps-là, on était au frais à Lille, 18 degrés, ainsi qu'à Lannion. Météo complète tout à l'heure à 19h20. Et puis d'ici là, pour vous rafraîchir, vous savez évidemment, chérie FM, sur vos smartphones, sur l'appli, vos enceintes connectées, votre autoradio, la chaîne IFI à la maison pour vous éclater avec Tayo Cruz, Vianney et Gillo qui arrive dans la prochaine demi-heure sur chérie FM.
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17: 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Il sera bientôt 19h.
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0: Et je souhaite une très belle soirée avec Chéri FM. Et avec la dernière heure du 17-20 qui continue avec David Guetta. Et tout de suite, voici Gwen Stefani sur Chéri FM. Il est 19h.
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0: souhaite de passer un très bon début de soirée. Vous écoutez Chéri FM.
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0: Il est 19h13 à l'heure de l'apéro. Maintenant que l'épreuve de philo, je parle du baccalauréat évidemment, est passée ce matin, je crois qu'il reste encore des oraux de français avant les résultats. 7 juillet, c'est ça ? J'ai regardé le calendrier cette année, c'est incompréhensible. Enfin, pas de plus 12 pour comprendre quelque chose. En tout cas, soyez les bienvenus, passez une très belle soirée avec Chéri FM. Tout à l'heure, c'est Caroline Alexis qui arrive pour Chéri Frenchy à partir de 20h. 22h minuit, Chéri Génération 2000 avec Séverine Ferrer que vous retrouvez en podcast audio et vidéo sur chérifm.fr et sur l'appli Chéri FM. Et pour tout le monde, que vous écoutiez Chéri FM en FM, DAB+, ou sur Internet, Jojo arrive dans le 17-20. Il y aura aussi James Blunt et Bruno Mars, juste après la météo.
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0: Avec un ciel qui s'annonce très nuageux en début de journée demain mardi sur un bon tiers nord du pays, mais ça se dégagera en cours de journée sauf sur le Grand Est et le Massif Central où le ciel restera assez nuageux. Partout ailleurs, journée estivale est bien ensoleillée demain. Il fera de 19 à 31 degrés sur la moitié nord et de 21 à 34 sur la moitié sud. Et à 19h30, c'est Candice Riouet, l'info feel good, Candice.
34: Oui Didier, on va reparler des trois shows de David Guetta la semaine dernière au Stade de France. Ouais. C'était incroyable.
0: C'était exceptionnel, ce sera juste après James Blunt. Et tout de suite, voici Jojo dans la playlist de Mythe de Chéri FM.

0: Soirée de lundi avec Chéri FM tout à l'heure. Chéri Frenchy évidemment avec Caroline Alexis. Puis dans la prochaine demi-heure, James Blunt, Kylie Minogue et Michael Jackson. Il est quasiment 19h30.
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0: C'est toute l'actualité de vos artistes préférés tous les soirs sur Chéri FM avec Candice Riwé. Salut Candice.
2: Salut Didier, bonsoir à tous.
0: On peut faire un coucou à Séverine Ferrer qui est juste derrière. Séverine.
2: Oui. Coucou tout le monde. Coucou Séverine.
0: Voilà, Séverine sera là tout à l'heure à 22h. Alors Candice, c'était l'événement David Guetta, 3 concerts exceptionnels en France ce week-end.
2: Oui, le DJ français a rempli le Stade de France 3 soirs de suite avec son Ultimate Monolith Show. Ouais. Des concerts incomplets, et on peut dire que le spectacle était au rendez-vous, Didier. Entre la scénographie impressionnante et les titres cultes, c'était les 3 soirées à ne surtout pas manquer.
0: Ouais, surtout que David Guetta n'était pas tout seul, il était bien entouré sur scène.
2: Hein. Oui, chaque soir, le DJ a invité un artiste avec qui il a collaboré. Jeudi, les fans ont vu débarquer Jennifer Lopez pour interpréter notamment Save Me Tonight, que vous entendez.
0: On adore carrément.
2: La surprise quand elle est arrivée sur scène, c'était incroyable. Et quelques minutes plus tard, deuxième surprise de taille avec l'arrivée de Ekon pour plusieurs chansons, dont le classique Sexy Beach. Ça, on adore aussi. Hein.
0: Ah, on adore, et tu verrais comment Séverine danse.
2: Faut descendre de la table, hein, Séverine. Et vendredi, c'est la chanteuse Bébé Rexha qui était de la partie. Et pour terminer en beauté, samedi soir, Didier, ce sont les Black Eyed Peas qui ont enflammé le Stade de France avec leur tube incontournable, I Got a Feeling. En bref, 3 dates dont les fans se souviendront encore longtemps.
0: Voilà, et nous, on n'y était pas. Tu y étais, toi?
2: Et non, malheureusement, j'avais pas ma place.
0: Séverine, elle non plus, elle avait barbecue, donc bon, c'est pas mal. Candice, belle soirée, à demain.
2: Bonne soirée Didier, à demain.
0: 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À suivre Bruno Mars et Kylie Minogue dans la prochaine demi-heure. Et tout de suite, le 17-20 continue avec James Blunt. Voici 1973 sur Chéri FM.

0: La playlist 2000 de Chéri FM avec Kylie Minogue. Et à 19h41, il est temps de rejoindre celle qui est un peu notre Kylie Minogue à nous.
1: Oui, par la taille, j'imagine. Bonjour Didier. Bonsoir tout le monde.
0: Est-ce que je suis si prévisible que ça? Bonsoir Caroline Alexis.
1: Ça va?
0: Ouais, à partir de 20h, c'est Chéri Frenchy. Alors, il y a quelques jours, parce que tu sais, j'ai le sens des infos essentielles dans la vie. Il y a quelques jours, il y avait les World Pastis Awards à Londres. Ça s'est passé début juin.
1: À Londres?
0: À Londres, madame. Donc, le but était de désigner le meilleur pastis du monde.
1: Ah, mais je croyais que c'était plutôt des spécialistes de la bière.
0: Ah, bah, ils font ça aussi. Mais là, en l'occurrence, c'était le pastaga et à consommer avec modération. Eh bien, le meilleur pastis, sais-tu où il est fabriqué?
1: Ah, bah, il n'est pas fabriqué en Angleterre.
0: Non.
1: Ah, bon, tu m'as fait peur.
0: Mais c'était une compétition mondiale. Il y avait des pastis du monde entier.
1: Ah, oui, d'accord. Bah, c'est bon, Marseille.
0: Non, eh ben non, pas du tout. Et je suis désolé pour les Marseillais et les Provençaux qui nous écoutent. Le meilleur pastis du monde, Alexandre Devoy, Stéphanie Bonvoisin, on en parlait ce matin dans le Chéri Quiz. Il est fabriqué à Tahiti.
1: Oh !
0: Voilà.
1: Incroyable.
0: Tu peux me refaire le
1: oh ?
0: Non, il y a une poule
1: voilà.
0: Qui a bu un œuf.
1: Oui, ben voilà.
0: Donc, le meilleur pastis est haïtien. Il s'appelle Vahé Vahé. C'est génial.
1: C'est incroyable.
0: Ouais, je ne sais pas s'ils mettent de la vanille ou quelque chose dedans.
1: Mais c'est de l'anis
0: sympa.
1: Là-bas.
0: Ben oui.
1: On peut c'est de l'anis pour le pastis.
0: Ben oui, mais il y a de l'anis aussi à Tahiti, ma chérie.
1: Mais il y a tout. Le soleil.
0: Ouais, le soleil et tout ça.
1: Le bonheur.
0: Comme Caroline Alexis avec sa jolie fleur de tiare sur l'oreille. Et d'ici là, c'est Michael Jackson qui arrive sur Chéri FM Gala et All City avant 20h.
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0: Vous écoutez Chéri FM, bonsoir. C'est Caroline Alexis, bienvenue dans Chéri Frenchy, 20h, 22h, les années 2000, 100% Frenchy, vous allez adorer. Leslie, Kenji et Vita, c'est tout de suite. Il est 20h.
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0: 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Nadia fait partie des artistes qui seront présents le 28 juin à Lyon avec Enrique Iglesias. Nous l'écouterons dans un instant. On est dans Chérie Frenchy aussi, Princesse Erika et Superbus sur Chérie FM.
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Chérie FM. Dimanche, Superbus fera un live sur les Champs-Élysées à Paris. On sera le 21 juin, le jour de la fête de la musique. La fête de la musique et aussi la fête des pères. En même temps, Chérie FM, jusqu'à 22h. Vive les années 2000, 100% Frenchie avant Magic System. Voici

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0: System. Les Magic System ont mis le feu ce week-end aux 24 heures du Mans, un concert mémorable paraît-il. Avant leur tournée des 30 ans, Magic System sera à l'affiche des festivals cet été. Chéri FM, il est 20h42, très bon début de semaine, la soirée est 100% Frenchie. Tout de suite Claudio Capeo, Thierry Cam et Tiziano Ferro.
1: Pardon, je sais bien que tu sais que le temps n'entend pas.
0: Bonne soirée avec Chéri FM.
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0: jusqu'à 22h, Caroline Alexis.
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0: Le bon son des années 2000, c'est ça, chérie FM. Et tous les soirs, 20h, 22h, ma playlist 2000 est 100% Frenchie. Tout de suite, Tribal Jam, Renan Luce et Christophe Maé, il est 21h.
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0: Merci d'écouter Chérie FM. Nous sommes lundi soir. J'espère que votre week-end s'est bien passé. Dimanche prochain, il y aura de l'ambiance partout. Ça sera la fête des pères. Et bien sûr, comme ça, ça sera l'été, ça sera aussi la fête de la musique. Et sur Chérie FM, c'est la fête de la musique tous les jours. Chaque soir, 20h, 22h, ma playlist 2000 et 100% Frenchie. A tout de suite dans Chérie Frenchie avec Mehdi Custos, aussi grand corps malade, et Willy Denze sur Chérie FM.
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0: Chérie FM. Tout à l'heure à 22h jusqu'à minuit, comme tous les soirs, vous retrouverez Séverine Ferrer pour Chérie Génération 2000. Une immersion totale au début des années 2000 avec les titres cultes et les pépites de Séverine. Et puis, les artistes 2000 participent à l'émission. Ce sera le cas jeudi soir avec les L5 récemment. Et les Words Apart sont venus ici à Chérie FM. Un moment magique à retrouver dès à présent en podcast sur chérifm.fr. Et c'est ce titre des Words Apart que nous écouterons avant 22h. Aussi Zazie et Naughty. Bonne soirée avec Chérie FM.
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0: bonheur de vous accompagner chaque soir dans les années 2000. On démarre avec les Black Eyed Peas. Chérie FM, il est 22h.
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0: Il est sur Chérie FM.
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0: Bienvenue dans Chérie Génération 2000. Et ce soir encore, on célèbre comme il se doit les années 2000 sur Chérie FM. Et on attaque avec un titre qui va vous rappeler bien des souvenirs. Retiens-moi des Girls Band, les L5, la reprise du morceau Once Again, interprété par les acteurs de la série culte des années 2000. Un, dos, tres, avec Beatriz Ruengo, Monica Cruz ou encore Miguel Angel Munoz qui formait le groupe Upa Dance. Et il est vrai qu'à l'époque, c'était une pratique très courante. Les compositeurs et les labels proposaient les mêmes morceaux à des artistes de différents pays, comme souvenez-vous du titre de Christina Aguilera, What a Girl Wants, repris lui aussi par Ophélie Winter avec Ce que je suis. Les L5 qui seront avec nous dans Chérie Génération 2000, nous replongerons dans leurs années 2000 pour une émission spéciale jeudi prochain, le 18 juin, et on a hâte. Alors soyez au rendez-vous. En attendant, on les écoute. Retiens-moi, les L5 sur Chérie FM.

La pépite débarque en trombe sur Chéri FM. Et en cette période de Coupe du Monde 2026, on avait envie de vous offrir tous ces tubes qui ont célébré le football au travers de la musique. Et bah oui, car les artistes, eux aussi, sont fans. Et alors ce soir, c'est le Boom d'Anastasia que j'ai choisi. On adore l'énergie de ce morceau, le clip est super original. On fait le tour du monde en images et des personnes aux quatre coins de la Terre se retrouvent pour faire la fête. Tous réunis autour de ce sport universel. Et hop, on ajoute ce tube à notre playlist spéciale Coupe du Monde. Anastasia, Boom dans Chéri Génération 2000 sur Chéri FM.

rockeurs des années 2000 sur Chéri FM et c'est la BO qui arrive dans Chéri Génération 2000, 19-2000 du groupe culte Gorillaz qu'on a entendu dans le film d'horreur Cloverfield. Un morceau qui parle de dérive, de ce monde qui va trop vite, de cette époque nouvelle. Alors, 19 pour les années 1900 et 2000 pour le nouveau millénaire. Et le clip, lui, comme toujours avec Gorillaz, est génial. On y retrouve les personnages virtuels du groupe à bord d'une voiture futuriste, la Boogie Mobile, pour une course folle. Et alors, je vous le dis une fois de plus, mais c'est tellement vrai, c'est encore un petit chef-d'œuvre à redécouvrir de toute urgence, comme tous leurs clips d'ailleurs. Et alors, la bonne nouvelle, c'est que leur nouvel album de Mountain est sorti en début d'année et il est dingue. Foncez l'écouter, mais juste avant, les écoutes avec 19-2000, Gorillaz dans Chéri Génération 2000 sur Chéri FM.

Génération 2000 et juste avant de vous partager le one shot du jour, vous savez ces titres qui ont marqué devenant ainsi d'énormes tubes puis plus rien. Et c'est le cas de celui de ce soir, je vous en parle juste après le duo Glamour, David Guetta et Kelly Rowland. C'est à suivre sur Chérie FM, à tout.

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sur Chéri FM et trop contente de vous faire redécouvrir ce one shot. Et oui, dans Chéri Génération 2000, on ose tout. On vous ressort des petits bijoux que vous n'avez pas écoutés depuis longtemps et qui vont vous faire kiffer. Et alors, ce son est trop bon. Cha-cha slide partout de Mr. C, DJ Casper. Mais attention, il existe aussi la version part 1. Même clip, mais beaucoup plus rapide et c'est canon. Je vous conseille d'aller redécouvrir celle-là aussi. Allez.

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0: Notre voyage dans les années 2000 continue et je ne résiste pas au plaisir de partager avec vous un tube marquant de cette décennie. Can You Hear Me du beau Enrique Iglesias. Titre qui était la chanson officielle de l'Euro 2008. Et Enrique l'a même interprété lors de la finale qui avait lieu à Vienne. Mais alors les fans de foot n'ont pas super accroché avec ce titre. Ils lui ont préféré le Seven Nation Army de The White Stripes. Enrique Iglesias, qui souvenez-vous, avait formé avec la chanteuse française Nadia un duo si glamour dans les années 2000. Collaboration qu'on avait évoquée d'ailleurs avec elle récemment dans mon podcast Chéri FM Nos années 2000, que vous avez suivi avec enthousiasme et qui a atteint plus d'un million de vues. Merci à vous. Et ce soir, c'est Enrique Iglesias sans Nadia qu'on écoute. Can You Hear Me dans Chéri Génération 2000 sur Chéri FM.

toi. Chérie Génération 2000, et la pépite fait son entrée et je sens que vous allez être contents. C'est She Wants to Move de Nerd, groupe formé de Pharrell Williams et Chad Hugo, qui était déjà de Neptunes, hein, qui écrivait des tubes planétaires pour différents artistes. Et pour leur projet plus perso, le duo a fondé Nerd, une sorte de laboratoire créatif où ils étaient libres et pouvaient tout s'autoriser et se faire plaisir.

Chérie Génération 2000, et c'est le moment de découvrir le clip culte de ce soir, clip incontournable des années 2000, Talk de Coldplay, qui est la reprise de la mélodie du tube Computer Love d'un groupe allemand des années 80, Kraftwerk. Et alors Talk devait à la base être la face B du single Speed of Sound, mais le titre était si fort qu'ils l'ont intégré à l'album X and Y. Et alors le clip, lui, en noir et blanc, est très original. Une soucoupe volante atterrit sur une planète et redonne vie à un robot. Bon, il n'y a pas vraiment d'histoire, il faut le dire, mais il se laisse regarder. Alors si vous êtes un petit peu curieux, allez le revoir. Nous, on les écoute Talk, Coldplay sur Chérie FM.

Vous écoutez Chérie Génération 2000 et on va encore s'ambiancer dans le dernier quart d'heure de l'émission avec Guru Josh Project. Je vous parlerai d'un tube marquant des années 2000. Alors à tout de suite sur Chérie FM.

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FM, et vous savez quoi? Eh ben j'ai une mauvaise nouvelle. Bah oui, il est bientôt le moment de se quitter, mais alors juste avant, lumière sur le boys band A1 avec Code in the Middle. Et souvenez-vous, c'est ce même groupe qui avait repris le titre du groupe AA, Take on Me. Et alors franchement, je l'avoue, je les avais un petit peu oubliés et ça a été une belle redécouverte. Une chanson qui est née autour d'une discussion sur leurs histoires d'amour. Ils ont commencé à écrire, à improviser, tout ça, ça fait très vite et les fans s'y sont identifiés. Et on en fait un énorme succès des années 2000 qu'on écoute tout de suite pour bien finir la soirée. Code in the Middle, A1, Chérie Génération 2000, sur Chérie FM.

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Il est parti en catimini. Ah ben non, bah, c'est nous, hein. Parti à Bobulette, hein. Parti à Bobulette, hein. Le métro des petits patelins. C'est le but 1, le but 1 qui fait. Dédicace à tous ceux qui viennent des petits patelins. Les petits patelins pour mieux aussi.